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3: Il est 8h.

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1: Il est 9h.
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3: Bonjour Adeline, merci d'être avec moi pour cette interview.
4: Avec plaisir.
3: Donc je t'appelle Adeline Gillet et tu veux nous en dire plus, hein, mais tu es médecin et tu fais essentiellement de la gynécologie.
4: C'est ça.
3: Toi, du coup, ça commence quand tes études de médecine? Tu les fais où?
4: Alors, je l'ai fait à Angers. Donc, moi, je viens d'Angers, dans le Maine-et-Loire. J'ai fait dans les années 2000, on va dire, 2001-2002. Et puis, pour l'internat, je choisis Bordeaux. Donc, je bouge dans l'Aquitaine pendant 3 ans. Et je finis mon dernier stage à Saint-Jean-de-Luz. Et là, je me dis, OK. Là, c'est pas mal, je vais rester ici. Et pendant mes études, même l'externat, je m'étais toujours dit que tout m'intéressait, mais que je me voyais pas faire une spécialité en plus, parce qu'en fait, médecine générale, c'était cool, tu pouvais voir un peu de tout. Et puis au fur et à mesure des années, je me suis dit, ah quand même, gynéco, c'est sympa, et ça diversifie un peu. Donc finalement, moi qui m'étais dit, je m'arrête à la fin de l'internat, c'est bon, ras-le-bol, je fais plus de diplômes supplémentaires, je me suis réinscrite direct pour la gynéco. Et puis sexo, en fait, c'est venu assez naturellement. Je crois que c'est plus des problèmes perso, tu vois, dans mon couple de l'époque qui m'ont amené à me questionner, puis je trouvais pas de réponse. Et en fait, je me suis dit, mais on n'a pas de formation, et je suis allée vers cette formation-là à Bordeaux. Bah, quelque part pour trouver des réponses un peu sur le plan perso, et en fait ça m'a passionnée. Et je trouvais ça génial, et je suis là, waouh, et on apprend tellement sur le couple, les relations entre deux personnes, et la communication, le psychologique, enfin, et voilà. Et j'ai fait cette formation-là encore à la suite, alors que j'avais dit j'arrête les formations. La meuf qui s'arrête.
3: Et du coup, t'as fait un DU de gynéco?
4: Alors, DU de gynéco, 1 an. Et ouais. DIU de sexo, 3 ans, à Bordeaux. Avec les petits mémoires qui va bien,
3: ouais,
4: l'épreuve écrite tous les ans pendant 3 ans. Oui, voilà, ce truc-là. Là.
3: Bravo à toi. Et donc là, dans ta pratique, ce serait parti comment un peu tes consultations?
4: Alors, je fais plus de gynéco que de sexo. Donc, je pense que j'en fais un peu tous les jours. Peut-être qu'un quart de mes consultations, c'est de la gynéco. Je pense que je pourrais en faire plus, mais du coup, j'arriverai pas à recevoir tous mes patients pour la médecine générale. Et puis pour la sexo, j'en fais peu, mais j'en fais un peu le jeudi matin en général, parce que c'est un moment qui est un peu plus calme et je peux prendre le temps. C'est des consultes de 40 minutes en général. Et ouais, je vois... Allez, ça m'est arrivé d'en voir 3 sur le jeudi matin, mais c'est le maximum que je vois, je pense, quand je fais de la sexo, quoi. Et une en moyenne.
3: Ok.
4: Voilà.
3: Et du coup, c'est un peu des gens seuls ou à deux qui viennent, et c'est quoi un peu comme consultation de sexo?
4: La sexologie, souvent, je reçois plus des personnes qui viennent de leur côté seules. Ça ne veut pas dire qu'elles ne sont pas en couple, hein. Mais la démarche, elle vient souvent d'une personne en particulier. Et après, on discute souvent de l'intérêt de voir la deuxième personne aussi, mais on arrive à faire pas mal de choses déjà avec une personne... en consultation. Et sexologie, ça peut regrouper tout ce qui est des problèmes de libido, des problèmes pour arriver à l'orgasme, des douleurs, problèmes d'érection. Enfin voilà, c'est hyper varié. Et ça colle beaucoup aussi à la médecine générale, parce que c'est très, très général. Et c'est très intéressant aussi pour le praticien, parce que ça touche à l'intimité. Et c'est vraiment un truc, si toi, t'es pas là pour en discuter, à qui ils vont pouvoir en parler, quoi.
3: Mais finalement, dans les consultations de sexo, tu fais aussi pas mal de psychologie. Enfin, t'es pas forcément dans la thérapeutique.
4: Pas toujours, finalement. C'est pas ce qu'il y a de plus fréquent. Il y a quand même pas mal de pathologies qui sont en lien avec le psychologique, quoi. Et quand ça marche pas, et moi ça marche, parce que ça envenime le problème, ouais. Et beaucoup de psychologique, c'est vrai. Pas que, mais beaucoup.
3: Ok. Et nous, on s'était rencontrés à la conférence à EMEAC. Enfin, on s'était même rencontrés avant pour ma thèse.
4: Ouais.
3: J'avais fait ma thèse sur comment les patients aimeraient que leur médecin généraliste aborde la santé sexuelle. Et donc, je t'avais contacté. Donc, merci déjà pour ça. Et on s'était vu aussi à la conférence à EMEAC fin d'année dernière, là, fin 2024.
4: Ouais.
3: Comment tu avais été contacté par EMEAC, et puis comment tu avais vécu le fait de faire une conférence, du coup, devant du monde sur les sujets de sexo?
4: Alors, comment j'avais été contactée, c'est ma kiné pour mon premier enfant, en fait, qui m'avait tanné pour que je fasse une présentation. Et moi, je suis assez réservée, on va dire, quand il s'agit de présenter quelque chose devant tout le monde. C'est compliqué, quoi, pour moi, de faire en public, présenter un travail. le regard des gens et tout. Et en fait, elle me tannait depuis un an ou deux. Et puis au bout d'un moment, elle me dit « En fait, j'ai trouvé quelqu'un avec qui tu vas pouvoir faire la présentation. Elle est super et elle m'a pas laissé le choix, en fait. » Donc voilà. Et après, comment j'ai vécu le fait de faire une présentation devant 90 personnes alors que je pensais qu'il y allait avoir 20 à 30 personnes. Alors, très stressée avant. Et puis, très contente aussi de pouvoir transmettre un peu ce que je sais, ce que j'ai pu apprendre. Et je connais pas tout encore, hein, mais de pouvoir transmettre là-dessus, c'était chouette. Et après, j'étais toute excitée, j'avais envie de refaire direct. Non, c'était sympa. C'était sympa. Et puis, la personne avec qui j'ai...
3: oui, Marina Moroni. Fait...
4: Ouais, elle est vraiment, vraiment chouette. Et effectivement, ça a matché très, ouais. très bien. Elle est facile d'abord, on plaisantait bien et le contact est très très bien passé. Donc c'était agréable de pouvoir parler devant du monde avec elle et elle qui a l'habitude de faire des présentations comme ça.
3: Marina, on l'a reçue dans le podcast, elle est sexothérapeute du coup sur Biarritz. Et elle me demandait aussi, parce que des fois je demande d'un invité à l'autre s'ils ont des questions pour l'invité d'après, qu'est-ce qui t'avait amené à la gynécologie ? Enfin, tu as déjà un peu répondu, ouais. mais ouais que...
4: Au cours de mes études, en fait, je pense que pédia-gynéco, j'ai trouvé ça passionnant, mais la gynécologie aussi, j'avais assisté à des accouchements, même les césariennes, ça m'avait émue, j'avais trouvé ça waouh. Je m'étais dit, wow, déjà j'ai envie de vivre ça un jour, perso. Et en fait, petit à petit, je me suis rendu compte qu'au cours de ma pratique, c'est bizarre à dire ça, mais le fait d'être en... lien avec l'intimité de la personne, c'est tellement riche comme consultation en fait, et tu peux aborder des choses tellement chouettes avec les gens. Bon, c'est ce qui fait que j'aime la médecine générale aussi, mais là c'est bon, voilà, c'était le côté intime et puis de pouvoir apporter quelque chose aussi aux femmes, c'est mon côté ouais. féministe certainement. Ouais, voilà, être dans l'écoute, pouvoir parce que c'est pas que un examen physique, c'est aussi être dans l'empathie de est-ce qu'il y a d'autres problèmes, ça ouvre sur d'autres choses, est-ce qu'il y a des problèmes d'entente dans le couple, est-ce qu'il y a de la violence, enfin voilà, c'est assez joli de pouvoir être présent sur ce blanc-là aussi, quoi.
3: Ouais, effectivement, je suis d'accord sur le fait que je nous trouve très privilégiés d'avoir accès à des choses aussi intimes et aussi importantes.
4: Oui, tout à fait.
3: Et quand tu dis qu'il peut avoir une approche un peu féministe aussi de la démarche, ce serait dans quel sens, tu veux dire ?
4: Eh ben, peut-être être un peu dans l'éducation par rapport aux femmes de ce qu'elles doivent ou pas accepter, d'arriver à mettre le doigt des fois sur des violences sexuelles qui seraient pas claires pour elles. J'ai déjà eu en consultation peut-être une jeune femme qui était comorienne qui en fait acceptait d'avoir des relations sexuelles parce que sinon son partenaire il pétait un câble et il lui en faisait voir de toutes les couleurs. Et en fait, elle cédait parce que... Et puis elle se disait que comme elle était en couple, fallait dire oui, quoi.
3: Oui.
4: Ce genre de situation, par exemple, être là dans le... non, ça, c'est pas normal. Et si on n'a pas envie, on fait pas, en fait. Mmh. On va pas faire pour faire que monsieur pète pas un plomb. Voilà. Ce genre de choses, apporter peut-être... le regard extérieur, être capable d'éduquer en disant non, là, faut pas tout accepter... peut-être arriver à en parler, enfin voilà.
3: Ouais, effectivement, arriver à en parler, et je pense que notre parole en tant que soignant en général a beaucoup d'impact, ouais, ouais. Et de rappeler que céder n'est pas consentir,
4: c'est ça. c'est ça.
3: C'est déjà énorme, ouais. Que ce soit au moins entendu, après des fois il faut que ça fasse son chemin, mais hein, trop chouette. Et après toi, qu'est-ce que tu retiens un petit peu de l'éducation à la santé sexuelle que tu as pu avoir toi en tant qu'enfant, ado
4: Alors, enfant, ado, c'était pas quelque chose dont on parlait vraiment de manière aisée à la maison, sans forcément que ce soit tabou. Mais pour autant, ouais, on n'en parlait pas vraiment, quoi. Je sais pas comment dire, c'était là, mais t'en parles pas, quoi. Ouais, sans forcément qu'on dit, oh là là, il ne faut pas parler de ces choses-là, c'est sale. Enfin, tu vois.
3: Ouais, bien sûr.
4: Mais ouais, c'est ça. Et peut-être que aborder ça après. Sans l'avoir eu pendant les études de médecine, aborder plein de sujets sur la sexualité et tout, les relations dans le couple, entre deux personnes tout court, rien que, je sais pas, l'homosexualité, la bisexualité, j'avais trouvé ça passionnant et je m'étais dit, c'est incroyable qu'on parle pas de ça en fait. Et ouais, peut-être un peu soulagée finalement d'avoir pu aborder tous ces sujets et passionnée, quoi. Voilà.
3: Et à l'école, est-ce qu'il y a...
4: À l'école, d'ailleurs, j'avais fait mon mémoire là-dessus en sexo. À l'école, on est censé avoir quand même des formations. Enfin, des formations.
3: C'est la théorie.
4: Ouais. Genre, tous les ans au collège et tous les ans au lycée. Et ça, c'était la théorie. Et j'avais préparé des questionnaires pour les ados pour mon mémoire de sexologie, justement, pour voir si c'était appliqué et quelles avaient été les choses qui étaient abordées, si ça avait été abordé, s'il y avait eu un intervenant ou pas, et à quelle régularité et à quelle fréquence, je veux dire. Et en fait, c'était bien en dessous de ce qui était dans la loi, parce que c'est dans la loi. Et je crois que c'est de plus en plus appliqué, quand même. Je vois que ça se développe. Mais alors, tu vois, mon diplôme, il était en 2018, un truc comme ça. Et là, en rediscutant, en consulte et tout, je trouve que là, ça s'applique de plus en plus. Ça y est, on ouvre un peu...
3: Non, mais il y a tant, même en primaire, en théorie, ils sont censés avoir des éducations.
4: Je dis collège-lycée,
3: à la vie affective et relationnelle, parce que finalement, tout part de là. C'est à partir du moment où tu sais respecter le nom de l'autre et, et savoir, toi, dire ton nom, c'est déjà beaucoup.
4: Tout à fait, tout à fait.
3: Mais toi-même, quand tu étais au collège ou au lycée, est-ce que tu as des souvenirs
4: Oui, souvenirs, mais genre, j'ai dû avoir une intervention au collège et au lycée, peut-être une et encore. Je me rappelle au collège, il y avait eu une intervention. On avait parlé pilule, préservatif, le consentement. À l'époque, ça n'existait pas, on parlait pas de ça. Je me rappelle qu'on avait mis un préservatif sur une banane ou une bougie, que ça rigolait, que c'était des interventions. Les élèves, c'était mixte. Mais c'était pas la folie, ça m'avait pas passionnée à l'époque, c'était très IST, prévention des grossesses non désirées, ce genre de choses, mais pas du tout dans l'échange et dans l'explication de ce que c'est le consentement, le respect, le corps de l'un, de l'autre. À l'époque, c'était pas du tout ça, quoi. Ça s'est quand même bien développé, je trouve.
3: Oui. Mais c'est vrai qu'à la fois, les grossesses sont désirées, IST, etc.
4: Il faut en parler.
3: Voilà, exactement, c'est des sujets hyper importants, il faut en parler.
4: Mais la sexualité, ça n'est pas que ça.
3: Exactement, sinon ce serait quand même pas très joyeux d'avoir une sexualité. Donc c'est vrai qu'en consultation, souvent,
4: ne faites pas ça.
3: Je leur rappelle que moi, je suis là pour parler de ces sujets-là, entre autres, mais que c'est pas que ça, sinon il n'y a pas trop d'intérêt à avoir une sexualité.
4: Ouais. Je crois que dans la gynéco, ce que je trouvais intéressant, c'était le côté, tu abordes l'intimité et tout... Tu essayes d'apporter ton savoir pour qu'il y ait des choses pas chouettes qui n'arrivent pas, tu vois, genre grossesse non désirée, maladie sexuellement transmissible, tout ça. Et puis après, t'as le côté, sexo, où ça fait partie du bien-être, des choses agréables de la vie, et ça peut bien se passer, t'as le droit de prendre du plaisir, madame, monsieur, et toute sexualité, tu vois, existe, et c'est joli d'avoir le côté, le plaisir, on y a droit, et si ça marche pas, on peut recevoir des conseils, quoi. Et ça fait partie du bien-être de la vie de tous les jours, comme manger, et de la santé, d'une manière générale.
3: Oui, clairement. Ça, la santé sexuelle, c'est un terme qui porte bien son nom.
4: C'est ça.
3: En parlant du consentement, je ne sais pas si tu connais la vidéo sur la tasse de thé. Parce que ça, je la montre de temps en temps en consulte. Je trouve ça assez chouette. Elle dure 1 minute 30, donc c'est assez court. Ouais. Où je la montre des fois aux internes en cours. Et ça compare le fait d'un acte sexuel et boire une tasse de thé.
4: Okay.
3: Et pour dire, en fait, tu as le droit de dire oui, je veux bien une tasse de thé. Et quand on t'apporte ta tasse de thé, en fait...
4: Finalement, j'en veux plus.
3: Finalement, t'en veux plus. Et tu ne réveilles pas quelqu'un pour qu'il boive une tasse de thé.
4: Tu
3: ne forces pas quelqu'un dort à boire une tasse de thé. Enfin, en fait, c'est tourné un peu à l'absurde, mais c'est pour montrer à quel point, c'est le consentement, c'est ça, en fait.
4: Tu peux dire, oui, j'en veux bien, et puis finalement, non, j'en ai plus envie.
3: Mais oui, c'est OK.
4: Mais oui.
3: Mais ouais. Bon, bref. Ça me fait penser à ça. Et du coup, toi, est-ce que tu as eu un petit peu des modèles ou des choses, des personnes qui t'ont inspiré sur ces sujets-là de la sexualité, de la santé sexuelle?
4: Alors, santé sexuelle et sexologie, sexualité, tout ça, pas trop. En fait, je te dis, je suis allée chercher mes infos à l'époque quand j'en avais besoin. Et puis après, ça m'a passionnée. Et là, j'étais accro au truc. Gynéco, C'est pareil, ça m'a passionnée, mais j'ai pas eu un mentor, tu vois. Alors que pour la médecine générale, en l'occurrence, c'est ma médecin généraliste que j'idolâtrais un peu, tu sais, qui m'avait donné envie de faire ça. J'avais envie d'être comme elle, quoi.
3: Ouais.
4: Tu vois, je la trouvais cool, elle était sympa, elle m'appelait par mon prénom, j'avais envie de lui ressembler, quoi. Mais ouais, non, pas trop d'exemples ou de mentors ou de personnes que j'admirais pour la gynéco ou la sexo, quoi.
3: Ouais, bon, après, on n'est pas
4: non,
3: obligé.
4: Non, médecine générale, oui.
3: Et après, ça t'arrive des fois en consultation de sexologie de d'adresser à d'autres sexothérapeutes parce que t'estimes que ça sort un peu de toi, ce que tu peux proposer aux gens?
4: Ouais, là, c'est arrivé récemment. D'ailleurs, j'ai eu du mal à trouver quelqu'un à qui adresser parce que là, je sentais que c'était plus de mon ressort. C'était un problème de, on va dire, d'exhibitionnisme avec, masturbation dans les lieux publics. Et tout, il y avait déjà eu des plaintes, et puis là c'est un peu parti en live avec ça serait long à expliquer, mais il y a eu un problème avec un animal aussi, et la même personne. Et là je me suis dit, oh là, ça va loin. Je crois que j'aimerais bien le regard d'un psychiatre sexologue, et en fait on est vachement mal loti dans le coin. Donc j'ai réussi à trouver en galérant quelqu'un sud-land qui finalement part bientôt à la retraite et qui n'a pas pu le recevoir. Donc je suis un peu démunie, j'avoue. Donc ouais, c'est vrai qu'en collègues qui font de la sexo dans le secteur, il n'y en a pas beaucoup.
3: Ouais. Voilà, et... là, le cas de ton patient, c'est en plus dans le cadre aussi des plaintes de la police. Il y a aussi d'autres choses en parallèle.
4: C'est ça. Mais c'est compliqué.
3: Mais sinon, je m'étais dit même des fois des choses où c'est le côté vraiment psychologique qui prend vraiment beaucoup de place.
4: Et la fameuse Marina Moroni,
3: oui, exactement.
4: À qui j'ai adressé un couple. Alors, je ne sais pas s'ils se sont présentés ou quoi, mais c'est vrai que des fois, je me dis, moi, je ne fais pas, tu vois, les thérapies de couple à proprement parler. Je me suis retrouvée des fois dans des situations où je l'ai un peu fait.
3: Ouais.
4: Mais c'est un taf à part entière, en fait. Recevoir deux personnes... ça s'apprend, et je pense qu'il faut se former plus que ce que moi j'ai reçu comme formation, tu vois. J'avais adressé, oui, à l'époque, il y a quelques années en arrière, à une psychologue d'Asquin qui, elle, recevait aussi des couples, tu vois. Oui, ça m'est arrivé d'adresser quand même.
3: Ouais, moi, ça m'est déjà arrivé aussi que des fois, on vienne me voir en couple aussi pour un peu des thérapies de couple.
4: Ouais.
3: Et bon, déjà, ça a un côté aussi quand même très chronophage où, voilà, il faut quand même prendre le temps, poser le cadre, et effectivement, ça s'apprend. Et moi aussi, j'ai déjà readressé en mode, bon, déjà, bravo de faire la démarche, parce que tu veux pas les casser dans l'œuf, en mode, déjà, c'est super, mais je connais quelqu'un d'autre vraiment pour qui ça va être le métier de vous recevoir et qui va faire ça très bien, mais oui.
4: Mais ça s'apprend, c'est pas simple, moi, je pense à un couple en question où j'avais dit, alors, normalement, je fais pas, mais ok, et en fait, ils sont venus et... Et ils s'engueulaient face à moi et j'étais là, alors, mais laissez-vous parler. C'est vrai que arriver à guider comme ça un entretien avec deux personnes en face de toi, c'est pas inné, quoi.
3: Ouais. Après, oui, t'as le truc de normalement, la personne est censée te parler que à toi. Ils sont pas censés se parler directement l'un l'autre pour que justement ce soit pas dans la confrontation mais plus dans l'écoute.
4: C'est ça.
3: Mais même en ayant toute cette théorie en pratique,
4: t'essaies de réinterpréter en disant, alors ce que madame veut dire là, donc c'est que si ça monsieur a souhaité mais écoutez-vous.
3: c'est pas simple de rappeler, bravo de faire la démarche collective d'être là et de voir que vous avez un objectif commun quand même, mais c'est pas facile.
4: Non,
3: mais
4: et aussi ce qui est important dans les consultations de sexologie, c'est le but du praticien, en l'occurrence moi ou toi, c'est ce que j'essaie de leur rappeler au début de la consultation, c'est moi, mon taf, en fait, c'est que vous soyez bien à la fin de ma prise en charge, que vous soyez encore en couple ou non, en fait. Et c'est pas coûte que coûte que vous restiez ensemble, c'est qu'on ait trouvé un terrain d'entente pour que tout le monde soit heureux, en fait, mais c'est pas forcément que ce sera ensemble. Alors, tu leur dis ou tu leur dis pas, mais toi, tu le sais.
3: Oui.
4: Tu le sais, c'est que il y a du bonheur et du bien-être acquis à la fin de la prise en charge, qu'ils soient ensemble ou non, en fait, mais que cet équilibre soit atteint.
3: Ouais.
4: Voilà.
3: Non, mais je trouve ça hyper important de le rappeler, parce qu'effectivement, des fois, il y en a qui vont dire ils ont été voir une thérapeute de couple, mais ça a raté, ils se sont séparés.
4: Et non.
3: Et oui, et non. Et en fait, non, c'est pas ça. C'est le but, effectivement, comme tu dis, c'est d'être épanoui ensemble ou séparément,
4: oui,
3: mais qu'il y ait un dialogue, une communication, et que ça puisse se faire dans la douceur, déjà.
4: Et surtout que c'est pas rare qu'ils arrivent... quand c'est presque trop tard, tu sais. Genre, ils réagissent quand c'est la cata et c'est dommage parce que peut-être qu'il y aurait eu des choses à faire avant, mais ils viennent un peu tard et des fois, tu fais avec ce que t'as, tu tires les ficelles et t'essayes d'amener de la communication et tout ça, mais ben des fois on est trop loin en fait dans la rupture de communication, dans la rupture dans le couple qui s'est déjà enclenché en fait parfois. Ouais. Ils viennent, ils sont presque déjà en train de dire bon en fait on est en train de se séparer, mais on voudrait quand même essayer. C'est ça. Mais t'es pas magicien non plus, mais
3: non c'est sûr.
4: Tu peux apporter des pistes, quoi.
3: J'avais reçu aussi Camille par le sexe, qui est sexothérapeute et qui fait des super, enfin qui a un super contenu sur Instagram notamment, et qui disait que c'était chouette de pouvoir y aller en entretien, en fait, chez le sexothérapeute, enfin ou psychologue, mais de pouvoir faire des thérapies de couple quand ça va bien.
4: Aussi.
3: Un peu en entretien, tu vois.
4: Ouais, oui.
3: Et je trouvais que la démarche était très chouette. Je pense qu'il y a pas beaucoup de couples qui s'y collent, mais
4: c'est super
3: en prévention,
4: joli.
3: Quoi. Ah, ouais, c'est hyper joli. Ouais.
4: Genre, ça marche bien, mais on a envie que ça le fasse sur le long terme, et c'est super bienveillant, en fait.
3: Ouais, c'est clair. Donc, ouais, je trouve ça, et puis, ouais, je trouve ça vraiment chouette de rappeler qu'une rupture, c'est pas, enfin, on a été conditionné, je pense, à voir la rupture comme un échec.
4: Ouais.
3: Et que, bah, des fois, ça peut aussi être un moment joli où on va vers d'autres. D'autres horizons qui nous épanouiront.
4: Et en fait, on se veut du bien, et nous deux, ensemble, ça le fait plus. On a essayé, on se. Voilà.
3: C'est ça. Donc, ouais, non, c'est chouette. Ce serait chouette qu'il y ait du monde qui fasse des thérapies en entretien.
4: Ouais,
3: mais
4: ouais,
3: ce serait...
4: je trouve ça joli. C'est clair.
3: Ce serait chouette. Et il y a une question que j'aime bien poser, c'est toi, qu'est-ce que tu aurais bien aimé savoir plus tôt, surtout sur ces sujets-là de... autour de la sexo, est-ce que...
4: Qu'est-ce que j'aurais aimé savoir plus tôt? Que la communication dans le couple, c'était la base. Mais après ça, c'est l'expérience qui fait que bah, tu es deux personnes dans un couple. Mmh. Et ah oui, savoir plus tôt, ouais, c'est ça. C'est genre, ben, tout seul, tu peux rien faire. En général, t'es au moins deux dans un couple. Il y a des couples à plus que deux, mais si toi tu te bats pour que ça marche, mais qu'en face, ben la personne elle laisse le truc filer, ça peut pas marcher, quoi. Enfin, tu peux pas ramer à contre-courant tout seul si l'autre personne elle est pas motivée ou qu'elle dit ouais ça va revenir ou tel truc. Ben oui, non, c'est à deux, quoi. Un couple, c'est au moins à deux. Et la communication, c'est la base. Et ouais, c'est ça. Un couple, c'est au moins à deux. Et pour se battre pour quelque chose, il faut être deux, quoi. Tu fais pas tout seul. Ça évite des années d'épuisement.
3: Ouais, non, mais.
4: C'est vrai. Hein.
3: C'est vrai.
4: Ouais, ça, c'est ce qui me paraît déjà évident, que j'aurais bien aimé savoir, que ben moi j'ai eu l'image du couple peut-être un peu tradi qui dure, et quand je me suis retrouvée face à une rupture, je suis là, oh, merde, genre tout s'effondre, quoi.
3: J'ai tout raté.
4: C'est ça. Et en fait, bon, non, des fois on est trop différents, ça marche plus, on peut s'aimer encore. Mmh. En fait, ah oui, l'amour, on peut s'aimer en fait et que ça ne marche pas. Ça aussi, j'aurais bien aimé savoir. Mmh. Je l'ai appris, je le transmets maintenant. Mais vous pouvez aimer quelqu'un très fort, mais avec qui ça peut ne pas marcher. Et aussi l'inverse, le sexe, ça peut le faire vachement bien avec quelqu'un ou plusieurs personnes avec qui ça marchera jamais en couple non plus, quoi. Enfin, tout ça, quoi. En fait.
3: Ouais.
4: Tout ça, je l'ai appris, mais je pense que c'est aussi avec l'expérience que tu apprends ça avec l'âge.
3: Avec
4: la maturité.
3: Non, c'est sûr, il y a les expériences, mais il y a aussi je pense, les histoires aussi qu'on nous raconte quand on est petit, où voilà, où ils vécurent heureux, eurent beaucoup d'enfants.
4: Ouais,
3: tu sens que il y a rarement des histoires de rupture joyeuses quand même dans les
4: c'est
3: dans
4: ça.
3: Les histoires. Mais
4: ouais, mais c'était le couple qui dure, on se sépare pas, et ça c'était le cliché d'avant, mais maintenant, alors. Je suis d'accord que à la moindre écartade, tu
3: sûr.
4: Te barres pas. Mais il faut aussi entendre des fois que bah, t'as fait plein d'efforts, ça matche pas et on se fait du mal en fait là. Ça sert à rien. Même s'il y a des enfants en fait, il faut savoir dire ok, on se motive, on fait des efforts, machin, on essaie que ça fonctionne. Mais si ça le fait pas, en fait, je crois que il y a un moment donné que tout le monde soit heureux séparé, c'est bien aussi.
3: C'est ça. C'est vrai que souvent, je dis aussi aux patients, enfin qu'il vaut mieux des personnes séparées, heureuses, plutôt qu'un couple qui reste ensemble...
4: qui se déchire.
3: Coûte que coûte, avec enfant ou sans enfant, mais... enfin
4: c'est pas forcément mieux d'avoir les deux parents sous le même toit qui se déchirent devant l'enfant que deux parents séparés qui se veulent du bien et qui font du bien à leurs enfants aussi, comme ça, quoi.
3: Oui, tout à fait. Ouais. Puis je trouve que c'est aussi, même pour les enfants, ça montre que, bah, en fait, quand ça va pas, c'est aussi OK de chercher, enfin, de faire autrement et...
4: De chercher des solutions autrement que dans le couple coûte-que-coûte, si ça le fait pas, quoi.
3: C'est ça. Du coup, finalement, je pense que c'est... Voilà, je sais pas faire la promotion de la rupture, mais c'est pour arrêter de diaboliser la
4: rupture aussi.
3: Quoi, ouais, c'est ça.
4: Et je suis d'accord qu'il faut pas être dans la consommation, tu vois, de je prends, je jette, ça ouais. ne marche pas, on a fait un enfant, à la moindre dispute, tu dégages. Mais à l'inverse, il y a des fois ou des situations où c'est hyper délétère, et même pour l'enfant, assister à des couples qui se déchirent, c'est pas sain non plus, quoi.
3: Ouais, complètement. Et après, je réfléchissais, est-ce que toi, il y a des ressources, des choses que tu conseilles un peu à tes patients au cabinet, je sais pas, ça peut être tout type de ressources, ça peut être des livres, des films, des podcasts, des...
4: Eh ben, ton podcast, je l'ai conseillé.
3: C'est gentil.
4: Des livres, ouais. J'avais acheté un livre qu'on m'avait conseillé sur une relation avec un pervers narcissique. J'ai oublié le...
3: Ah, tant pis pour l'amour.
4: Oui, exactement. Ah, c'est celui-là.
3: Il est très bien, ce livre.
4: Il est super bien. Et donc, je l'ai... c'est sous forme d'une sorte de bande dessinée. Je l'ai au cabinet et ça m'est arrivé 2-3 fois de le prêter dans des situations qui me faisaient tilt. Et ouais, j'ai eu des petits retours assez... comment dire ému en mode waouh, c'était ma vie en fait, ce qu'il y avait dans cette BD, et j'avais l'impression, oui, que c'était ça. C'est pour ça que je vous ai conseillé de le lire, parce que j'avais l'impression que ça calquait pas mal au bouquin. Ouais, ce bouquin là qu'est-ce que je...
3: Mais c'est vrai que je trouve que les livres, ça a cette puissance là des fois de pouvoir te faire t'identifier à une histoire et te faire prendre du recul sur ce que tu es en train de vivre, et tant pis pour l'amour si vous l'avez pas lu. C'est vrai que c'est une BD qui se lit très bien, et
4: l'auteur, mais
3: ouais, j'ai oublié le nom de l'autrice, mais bon, je mettrai dans les notes du podcast, mais tant pis pour l'amour. Et ouais, très très chouette,
4: très facile à lire,
3: très facile à lire, et ça permet d'identifier la phase où au début lune de miel, tout va bien, c'est merveilleux, et comment ça se détériore, mais tout petit à petit, c'est assez insidieux, progressivement, et comment on est amené à accepter finalement de plus en plus de choses qui nous paraîtraient inacceptables.
4: À la base.
3: Et
4: comment on devient dépendant de ce genre de comportement et de personnes, en fait, grâce à la progression de la manipulation, en fait. Ouais. Elle est très intéressante, cette BD, elle est chouette. Ouais, ce bouquin-là, j'avais acheté pas mal de petites BD par rapport à l'éducation sexuelle des ados et tout pendant mes études de sexologie, que j'ai pas forcément ressorti, mais j'essaye de faire pas mal de dessins aussi, ou de faire dessiner aux gens. Je trouve ça assez chouette. D'ailleurs, j'en ai parlé pendant ma présentation. Ouais. Qu'il y a beaucoup de différences entre ce que les gens imaginent de l'anatomie féminine et alors masculine, c'est plus simple, c'est extériorisé et tu vois, quoi. Mais sur l'anatomie féminine, les faire dessiner, des fois tu débloques des trucs dans les douleurs, notamment lors des rapports, parce que les dames, elles se connaissent pas si bien que ça, en fait, et elles pensent leur vagin minuscule, fermé, et elles savent pas comment ça fonctionne, et que c'est élastique, et que lors de l'acte sexuel, ça se dilate, enfin voilà, tout ça, quoi. Et expliquer ça, moi, je trouve ça passionnant, l'éducation à la sexualité, l'anatomie, tout ça. Tu débloques plein de trucs, en fait, comme ça. Donc, je fais des dessins.
3: Tu les fais dessiner?
4: Je les fais dessiner, je fais ce qui est la réalité, on confronte les deux dessins. Je cherche des images, des fois, sur Internet, enfin voilà, c'est les ressources... On peut parler pilosité, on peut parler vraiment anatomie pure avec les petites lèvres et tout. Fois, t'as des femmes qui arrivent, genre, je suis pas normale, je suis pas faite normalement. Quelle est votre référence, en fait, de la normalité? Parce qu'en fait, on est toutes différentes.
3: Ouais.
4: Et si votre référence de la normalité, c'est le porno, sachez que pas mal d'actrices porno se font opérer pour que rien ne dépasse, parce qu'au moins, on voit bien.
3: Ça.
4: Voilà.
3: Et c'est pour ça aussi que j'explique, que maintenant on essaye de parler de lèvres internes, lèvres externes, plus grandes lèvres, petites lèvres, etc.
4: Pour que ce soit plus clair.
3: Mais c'est vrai que oui, il y en a hein, pas mal des opérations de vulvoplastie.
4: Les nymphoplasties, des trucs comme ça, là, ouais. Ils se rendent plus courtes les lèvres internes, voilà, pour que ça dépasse pas, parce que au moins on voit la pénétration, c'est un peu particulier.
3: Oui. Et du coup, j'en avais déjà parlé dans un épisode, mais de tenter de s'en juger, de dire, en fait, si vraiment, si vous avez envie de le faire, il y aura personne pour vous empêcher de le faire, mais juste de questionner le pourquoi on le fait, en fait.
4: C'est quoi votre référence de ce qui est normal ou pas? À quoi vous vous êtes comparé?
3: Et pour qui et pourquoi vous le faites,
4: quoi. Est-ce qu'il y a eu un retour? Est-ce que c'est quelqu'un qui vous a dit que vous étiez pas normal, entre guillemets? Oui, j'avais eu aussi un jeune homme, qui m'avait parlé de ton prépuce, je pense, et j'avais dit, alors, qu'est-ce qui est gênant? Quelle est ta référence de ce que tu trouves différent, en fait, de la normalité, entre guillemets? Et pourquoi? Parce que ça, ce que tu me montres aujourd'hui, c'est tout à fait normal. Hein. Ce que tu vois aussi dans le porno, c'est que ben souvent, les messieurs, ils sont circoncis et la petite peau que toi, tu vois chez toi, ben c'est l'anatomie classique. Mmh. Eux, ils se sont fait opérer, quoi.
1: Ouais. Mmh,
4: c'est ça. Mais c'est intéressant, tu vois, de pouvoir ramener à la réalité, quoi. Ouais. Genre, ça, c'est un film.
1: Ouais.
4: C'est ça.
1: Ouais, non, c'est sûr, et je trouve ça chouette qu'ils puissent en parler avec nous, et après, nous, on est un avis parmi d'autres, mais je pense qu'on a notre avis quand même peut avoir un impact.
4: Ah ouais, je pense aussi, c'est ça. Et puis même par rapport au corps d'une manière générale, et les jeunes filles qui viennent, tu sais, avec genre un désir de se faire opérer des seins et tout, alors là, c'est pas forcément consulte sexo, c'est même en gynéco, tu sais, elles viennent te voir pour en parler, quoi. Et t'es là... Alors, quelle est la gêne, c'est ça, alors, dans un sens ou dans l'autre, genre se faire mettre des prothèses parce qu'elles n'ont pas assez de seins.
1: Ou réduction.
4: Ouais. Bah, essayer d'apporter ton œil et arriver à évaluer le ressenti fonctionnel, tu vois, esthétique, enfin le mal-être ou pas. Essayer de conseiller, puis après t'adresses si tu vois que c'est justifié ou pas parce qu'elle est trop mal psychologiquement et tout, mais... au moins avoir ton œil extérieur.
1: Oui, il y en a beaucoup qui ont besoin aussi d'aller au bout de la démarche, de voir le spécial.
4: C'est ce que je dis. Rien ne t'empêche de consulter. Ouais. En fait, tu prends un avis, voire deux d'ailleurs. Ouais. Tu vois ce qu'on te dit. T'es pas sur la table d'opération directe, en fait.
1: Oui, tout à fait.
4: C'est ça.
1: Non, mais c'est intéressant juste d'en discuter, effectivement, sans jugement, etc. Mais c'est, ça fait partie de notre boulot, je pense.
4: Ouais.
1: Et après, je pense que, peut-être que quelques petites questions. C'est toi, qu'est-ce que tu aimerais bien faire passer comme message sur ces sujets-là actuellement, alors que ça peut être aux ados, mais ça peut être aussi à tout public
4: Alors, qu'est-ce que j'aimerais faire passer comme information? Que c'est pas parce qu'on consulte en sexologie qu'on est anormal ou qu'on a un problème, ou on peut aussi venir poser des questions, s'informer, et puis que c'est chouette aussi d'avoir cette spécialité là en tant que médecin généraliste, parce que ben t'es plus abordable, c'est plus facile peut-être de consulter un médecin généraliste et de le voir pour de la sexo que d'aller voir qu'un sexologue, tu sais. T'as l'étiquette qui est différente.
1: Ouais.
4: Donc, n'hésitez pas à venir consulter. Je peux donner plein de conseils, expliquer plein de choses. Ça fait partie aussi de mon boulot. Expliquer l'anatomie, comment ça fonctionne, pourquoi ça marche pas, avec certains, avec d'autres, oui. Enfin, voilà, ça, c'est chouette. Je voudrais faire passer cette info-là. Qu'est-ce que je voudrais faire passer comme autre info?
1: Non, mais pendant que tu réfléchis, effectivement, je suis d'accord pour rappeler aux gens que notre boulot en tant que médecin, c'est pas uniquement de soigner, de guérir, mais c'est aussi essentiellement
4: d'informer.
1: D'informer, de faire de la prévention, d'expliquer, et que c'est OK de prendre rendez-vous pour ça, pour poser des questions.
4: Et que c'est justifié, et que voilà, c'est une indication de consultation évidente, quoi. Et c'est pas abusif, quoi.
1: Exactement.
4: C'est pas nous embêter que de venir... consulter pour qu'on explique des choses qui n'ont pas été saisies.
1: Complètement.
4: Et peut-être des choses qui ne peuvent pas être abordées à la maison, soit avec les parents si ce sont des ados. S'il n'y a pas de ressources en personne autour pour poser ces questions-là, le médecin généraliste ou le sexologue à côté, si ce n'est pas un médecin généraliste qui fait de la sexo, ça peut aussi être un motif de consultation, et c'est d'accord. Et c'est bien d'avoir une personne ressource.
1: Ouais,
4: et si on ne la trouve pas dans l'entourage, et ben, un spécialiste, ça peut être le moyen de poser ces questions. Ouais.
1: Non, mais c'est ça, c'est hyper précieux d'identifier une personne ressource. Alors nous, voilà, on est médecin, mais ça peut être aussi sage-femme, gynéco, kiné du périnée, psychologue, sexothérapeute. Enfin, il y a plein de possibilités. Et qu'effectivement, en tant que médecin, et ça j'aime bien le rappeler, on n'est pas là que pour prescrire des médicaments.
4: Ouais.
1: On n'est pas là que pour faire des ordonnances, des trucs, des machins, mais aussi pour juste pour expliquer. Et c'est tout aussi justifié de venir en consultation pour ça.
4: Tout à fait.
1: Et du coup, pour parler un petit peu, pour la suite, pour l'avenir, toi, comment t'imagines l'évolution éventuellement de ta pratique, et même dans une société un peu idéale d'éducation à la santé sexuelle, parce qu'on a le droit de rêver ici, donc rêvons.
4: Pour l'instant, ma pratique, elle m'épanouit pas mal. Faire de la médecine générale, des consultations de gynéco, tu vois, je fais des frottis, on parle un peu éducation à la sexualité et tout en consultation, parce que je vois des ados, pas que des mamans, pas que des jeunes femmes. Peut-être développer un peu plus le côté sexologie, mais il faudra trouver un équilibre, tu vois, avec les consultations de médecine générale. Pour l'instant, ça va comme ça. Je me sens pas prête à faire un trait sur la médecine générale et faire que de la gynéco ou de la sexo. Peut-être que ça arrivera un jour, tu sais, je sais pas trop. Il y a un truc que j'aimerais bien faire, c'est pouvoir apporter mon œil gynéco et sexo, tu sais, au centre de planification, par exemple, ce genre de choses. J'avais essayé plusieurs fois, j'ai un peu lâché l'affaire parce que c'était un peu blindé. Les praticiens, il y avait ce qu'il fallait, donc j'ai pas insisté, parce que j'ai le cabinet qui me prend aussi pas mal de temps, mais je me dis que quand les enfants seront grands, peut-être que j'aurai un petit temps...
1: pour aller à l'hôpital.
4: Ouais, une demi-journée, tu vois, en plus...
1: Au centre de santé sexuelle de l'hôpital.
4: C'est ça, c'est ça, je trouve ça chouette, ça me titille depuis longtemps, et c'est quelque chose qui me plairait, ouais, et ça change du cabinet aussi. Ouais. Ça diversifie la pratique, et c'est ce que j'aime aussi, c'est que ça soit varié, quoi.
1: Non, trop bien.
4: Voilà.
1: Non, bah merci. Et on va peut-être ajouter juste une petite question pour un petit clin d'œil à Radio Cultura sur un petit peu ton... parce que toi, du coup, tu viens d'Angers. Et ouais. Là, maintenant, donc, tu habites près de Saint-Pé sur Nivelle.
4: C'est ça.
1: Et c'est quoi ton rapport un peu au Pays basque et à la culture basque?
4: Alors, mon rapport à la culture basque, déjà, ça fait quand même 13 ans que j'habite ici maintenant. Donc, je me sens intégrée, ça c'est sûr. Mais même dès le début, en fait, j'ai toujours eu une bonne relation avec les gens du coin et mes patients et tout ça. J'ai été intégrée très vite. Alors peut-être que si, je sais pas si c'est parce que j'avais une fonction particulière en tant que médecin, mais médecin de village, ouais, très vite, ça a été facile, quoi. Au début, on me demandait d'où je venais. Aussi, je faisais des jeunes. Alors, on me dit, mais c'est vous le docteur? Et non, ça a été facile, en fait, de s'intégrer. Et la langue basque... alors, je dis pas forcément que je mettrai mes enfants à l'Ikastola, mais par contre, je trouve ça chouette d'apprendre et qu'ils puissent avoir des cours en basque. Ça me ferait plaisir. Et moi, j'adore apprendre. Et même en consultation, je suis toujours... tu sais, à l'affût de dire, et ça, comment on dit déjà? Ah oui. Et j'essaye de, alors écrivez-le moi, parce que moi, c'est en, c'est quand je vois écrit que j'arrive à retenir, je trouve ça chouette, en fait, de pouvoir apprendre aussi. Je sais pas si un jour j'arriverai à faire des consultations que en basque, mais ouais, je connais des mots par-ci, par-là. Je sais pas combien de mots de vocabulaire basque je connais, mais peut-être une quarantaine de mots, tu vois, par-ci, par-là, je commence à tâter un peu.
1: Ça se développe.
4: Ouais, ouais, c'est ça. Et puis, j'adore apprendre. Donc, voilà, c'est ça ma relation
1: Trop
4: à
1: bien.
4: La langue basque et à la culture basque.
1: Trop bien. Bah, merci beaucoup.
4: Bah, de rien.
1: Et à bientôt.
4: Avec plaisir, à bientôt.
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1: Docteur Raphaël Loza, bonjour. Vous êtes médecin généraliste dans le Tarn-et-Garonne. À partir de quel âge est-on considéré comme une personne à risque lors d'une canicule ?
2: Alors l'âge est déterminé classiquement à plus de 65 ans. Les seniors sont plus à risque pour plusieurs raisons. La principale, c'est une raison physiologique, parce qu'il y a des changements qui affectent chez eux leur transpiration. Également, il y a un moindre appétit et une diminution de la sensation de soif. Et le troisième point, c'est qu'il y a souvent des traitements médicamenteux et donc ça peut avoir des conséquences sur la déshydratation.
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1: Il est 11h.
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Bonjour et bienvenue dans Lyrics, l'émission qui trouve les paroles derrière la musique. C'est Pierre à l'antenne, c'est toujours un plaisir de vous retrouver pour une heure à parler et écouter ensemble du rock, toujours sur le thème des chansons que j'aime et qui composent mon univers musical. Avant d'ouvrir la 35e de Lyrics, je voudrais dédier l'émission à la mémoire de Jérôme, un ami très cher disparu trop tôt, mais qui ne cessera pas de m'accompagner pour autant. Aujourd'hui, le chemin que je vous propose continue avec Sting. Est-il encore besoin de présenter Sting ? Allez, quand même. Un petit rappel concernant Gordon Sumner. Il est né en 1951 dans le nord-est de l'Angleterre. Il est père de 6 enfants et c'est une figure majeure pop-rock des années 80-90, très populaire. En raison de la musique de charme qu'il a composée, fondée sur son amour du jazz et qui lui a permis de toucher un peu à tous les styles de musique, la soul, le funk, la musique classique ou baroque, les musiques du monde. Le parcours de Sting révèle qu'au fond, pour lui, le rock n'aura servi que de passeport pour tous les continents de la musique et qu'il n'est pas son langage musical privilégié. C'est ce qui fait sa richesse, ajouté à son engagement depuis des décennies pour des causes humanitaires. Son premier album sort en 85. Il s'intitule « The Dream of the Blue Turtles », le rêve des tortues bleues. D'emblée jazzy, qui fait une rupture avec le style de The Police. Ayant toujours su s'entourer d'excellents musiciens, comme le saxophoniste Branford Marsalis, Sting a collectionné pas moins de 17 Grammy Awards avec ou sans le groupe Police. C'est donc un parcours musical exceptionnel et c'est pourquoi je voulais écouter avec vous deux de ses plus beaux morceaux. Les paroles du premier. On pourrait dire que j'ai perdu confiance dans la science et le progrès, que je n'ai plus foi en la Sainte Église. 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Mais je veux dire avant tout, si jamais je perdais foi en toi, alors il ne me resterait plus rien à faire. Voilà de belles paroles. Sombre mais réaliste et en même temps empreinte d'espoir. Je viens de vous livrer les paroles de « If I ever lose my faith in you »,« Si jamais je perdais foi en toi », un titre qui figure sur l'album « Ten Summoners Tales » sorti en 1993. Le contexte de cette chanson est celui de désillusion vis-à-vis des institutions, de la religion ou de la politique. Sting, très engagé en faveur de causes humanitaires, explique qu'il ne perd pas sa foi en l'humanité, mais perd plutôt confiance dans les structures que l'homme, avec un grand H, met en place. Tout le charme de ce titre réside dans l'interprétation de ces paroles qui peuvent tout aussi bien s'adresser à l'être aimé. If I ever lose my faith in you, Sting, dans Lyrics, sur Côte-Sud FM 90.3.

0: Le style musical de Sting,
1: ben, on l'a vu, c'est un mélange des genres à l'éclectisme assumé, ce qui en fait une musique reconnaissable, mais jamais figée. C'est aussi des harmonies très riches, en héritage du jazz, et même ses chansons populaires ont une profondeur harmonique inhabituelle. C'est enfin l'importante présence de la basse, et oui, Sting, avant de passer à la guitare, était bassiste du groupe The Police, ce qui imprime un groove sophistiqué. Et sa voix claire, légèrement nasale, très expressive, qui se pose sur des mélodies fluides, provoquant des émotions directes. Au final, Sting a su créer une atmosphère, des ambiances très évocatrices, de véritables paysages sonores, comme Fields of Gold, qu'on va écouter maintenant, et qui fait partie du même album, sorti en 93. Ce sont les paysages près de sa maison dans le Wiltshire, en Angleterre, qui auraient inspiré Sting pour sa composition. La maison est entourée de champs d'orge dorés qui constituent l'image centrale du morceau. La thématique, c'est, comme souvent chez Sting, l'amour durable, un effort mémoriel ou le passage du temps empreint d'une douce nostalgie. C'est une chanson contemplative, presque pastorale, à la structure acoustique simple et chaleureuse. Tu te souviendras de moi quand le vent d'ouest fera onduler les champs d'orge, et tu oublieras le soleil dans son ciel jaloux quand nous marcherons dans les champs d'or. Alors elle a contemplé son amour dans les champs d'orge, et dans ses bras elle est tombée, relâchant ses cheveux parmi les champs d'or. 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Mais je jure que, dans les jours qui nous restent, nous marcherons dans les champs d'or. 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Fields of Gold, Sting, dans Lyrics, sur Côte Sud FM 90.3.

Après la douceur nostalgique de Sting, on change de registre avec un monument du rock. Et le terme n'est pas galvaudé. Ce monument, c'est The Who, groupe créé en 1964 et qui a rivalisé avec les Rolling Stones pour le titre du plus grand groupe de l'histoire du rock. En effet, avec les Kings, The Who est le premier groupe à avoir créé un rock purement anglais. Quatre musiciens et autant de personnalités marquées. Roger Daltrey, chanteur puissant et polyphonique, Pete Townshend, le guitariste et compositeur principal, célèbre dans les concerts pour ses moulinets à la guitare, John Entwistle, le bassiste calme et pondéré, et enfin Keith Moon, le premier batteur vedette de l'histoire du rock, au jeu fougueux et polyrythmique. Le rock leur doit ses outrances sonores fondées sur la violence de leur révolte. Début 69, The Who réalise une révolution. Ils composent le premier opéra rock, Tommy, un double album qui raconte l'histoire d'un enfant, donc Tommy, témoin d'un meurtre et qui en ressort sourd, muet et aveugle. On le suit se débattant dans ses difficultés, dont il sortira célèbre grâce à son talent exceptionnel pour le flipper. Tommy est une œuvre fondatrice qui redéfinit les ambitions du rock et ouvre la voie au rock progressif et aux albums concept. Alors c'est difficile de choisir un titre tant cette œuvre est foisonnante, mais je voulais partager avec vous The Acid Queen, la reine de l'acide. Les paroles nous disent que les parents de Tommy font une tentative de guérison en le mettant entre les mains d'une sorte de prêtresse psychédélique, une gitane, une gypsy, tout cela en désespoir de cause. Ce titre est une critique ambiguë de la culture LSD des années 60, des pseudo-thérapies et de l'exploitation des individus vulnérables. Oui, quand on est paumé, on s'en remet à celle qui promet des guérisons par la drogue et la manipulation sensorielle. Musicalement intense, The Acid Queen est d'une tonalité agressive, la voix est théâtrale, le rythme est lourd et hypnotique. C'est un morceau brutal et dérangeant, de ceux qui vous marquent, symboliquement central dans ce double album. Si votre enfant est à côté de la plaque, cette fille va remettre les choses en ordre. Donnez-moi juste une nuit et je vais lui montrer ce qu'il peut devenir. Je suis la gitane, la reine de l'acide, payée d'avance, et je vais déchirer votre âme. Laissez-nous dans une pièce et fermez la porte. Votre garçon ne sera plus garçon, encore jeune, mais plus un enfant. Je suis la gypsy, la reine de l'acide. En payant d'avance, je déchire les âmes. Rassemble tes esprits et accroche-toi. Prépare-toi à vagabonder. Tout comme la reine gitane, tu vas tailler la route. Mon travail est fini, regardez-le maintenant. Il est vivant comme jamais. Ses doigts serrés secouent sa tête. Voyez son corps se tordre. Je suis la gypsy, la reine de l'acide. Vous payez d'avance et je vous garantis de briser votre petit cœur. Alors, j'ai hâte d'entendre avec vous The Acid Queen, The Who, dans Lyrics, sur Côte-Sud FM 90.3.

Après Tommy, Pete Townshend veut aller encore plus loin avec un projet ambitieux, Life House, la maison de la vie, qui devait être une suite spirituelle à Tommy, une œuvre multimédia combinant concerts, films et interactions avec le public. Mais ce projet a capoté parce que trop complexe, et les chansons sont recyclées dans l'album Who's Next, qui sortira, lui, en 71. Considéré comme l'album le plus abouti du groupe, sa pochette dénotait d'un humour ravageur. En effet, les quatre musiciens sont photographiés remontant leurs braguettes après avoir pissé sur un bloc de béton surplombant une mer de gravats. Le premier morceau est Baba O'Reilly, et je me souviens encore de la première écoute qui a été une véritable révélation. Le titre d'abord, il est curieux, en tout cas il sonne bien, Baba O'Reilly. En fait, il combine deux influences que Pete Townshend a eues en permanence dans ses compositions. Une influence spirituelle d'un gourou, Meher Baba, et la dimension musicale avec une référence à la musique répétitive de Terry Riley. Et donc, une combinaison de ces deux noms donne Baba O'Reilly. Le thème de Baba O'Reilly, c'est la jeunesse perdue et ses désillusions. On ne va pas être étonné là-dessus. Mais aussi la quête spirituelle dans un monde moderne chaotique. Côté musical, il y a une fabuleuse intro répétitive au synthétiseur utilisée pour la première fois véritablement comme instrument à part entière. Le morceau progresse ensuite pour donner une sensation de boucle infinie et se terminer dans une ambiance de folklore irlandais. Les paroles de Baba O'Reilly sont puissantes, même si en apparence elles sont simples. Elles décrivent une génération libre mais perdue, un monde ouvert mais trop souvent vide, une quête sans réponse claire. Ici, à travers les chants, je me bats pour manger. Je reprends ma vie en main. Je n'ai pas besoin de me battre pour prouver que j'ai raison. Non, je n'ai pas besoin d'être pardonné. Non, non, ne pleure pas, ne lève pas les yeux. Ce n'est qu'un terrain vague pour adolescents. Sally, prends ma main, on va traverser le pays droit vers le sud et éteindre le feu. Et ne regarde pas au-dessus de mon épaule. On est en exode, rejoindre ceux qui sont heureux. Restons ensemble avant de devenir vieux. Ce n'est qu'un terrain vague pour adolescents, une friche. Ah oui, un désert d'adolescents où ils sont tous gaspillés. Un véritable cri donc de The Who avec Baba O'Reilly dans Lyrics sur Côte Sud FM 90.3.

Posons maintenant notre sac près d'un groupe qui a passé toute sa carrière à fuir ce qui l'a rendu célèbre. Trajectoire assez rare dans l'histoire du rock. Celle d'un groupe qui commence avec un tube planétaire et qui décide très vite, après, de ne plus jamais refaire la même chose. Ce groupe, créé en 92, c'est Radiohead. 5 musiciens britanniques de la région d'Oxford, qui est devenu l'un des plus captivants et aventureux de son époque, à la musique tourmentée et lyrique. Il aura marqué profondément son époque, à l'instar de Nirvana. Un groupe aux valeurs fortes qui a toujours fui les attentes commerciales et les recettes faciles, à l'engagement écologique prononcé, surtout sur les questions climatiques, et volontiers critique du capitalisme. Enfin et surtout, en perpétuelle recherche sonore pour le plus grand bonheur des fans. Relativement inclassable donc, mais comment pouvait-il en être autrement quand on sait que c'est avec le morceau « Creep » que Radiohead connaît la consécration? Et grâce à Lyrics, on va comprendre avec les paroles que ce n'était pas particulièrement acquis d'avance. Oui, parce que le thème, c'est le sentiment d'inadéquation et le rejet de soi. Il faut dire que Thom Yorke, chanteur leader, souffre dès sa naissance d'une infirmité qui l'oblige à garder un œil mi-clos. Sa jeunesse, il la passe replié sur lui-même et il s'est réfugié dans la musique. Et son premier succès est écrit suite à, comme disait MC Solar, une douloureuse déception sentimentale. Et en concert, il la chantait souvent le dos tourné au public. Ce qui n'a pas empêché Creep de devenir culte malgré lui, alors que Thom Yorke ne cherchait pas à écrire un hymne générationnel, juste une chanson simple et sombre sur le mal-être. Au plan musical, c'est une alternance de lenteur somnolente et de fureur incontrôlée, à la structure assez classique, couplet, refrain et explosion. 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Alors, c'est bien armé psychologiquement que je vous propose d'écouter « Creep » par Radiohead dans Lyrics sur Côte Sud FM 90.3.

Avec le deuxième titre de Radiohead, on change d'ambiance. Son titre, Weird Fishes, les poissons bizarres, sorti en 2007 sur leur album In Rainbows. En 15 ans, le groupe change profondément. Les chansons deviennent moins directes et plus mystérieuses. Radiohead ne livre plus seulement une émotion, il crée une atmosphère. Les paroles suggèrent et accompagnent la musique. Il n'y a plus d'histoire vraiment précise, c'est plutôt des images. Alors on peut y entendre ou voir une fuite, une envie d'échapper au réel ou à soi-même, tout est permis. Mais contrairement à Creep, ce n'est pas douloureux, c'est presque apaisé. La musique avance par vagues, en répétition, comme un mouvement naturel. En écoutant Weird Fishes, on ne cherche plus à appartenir, on se laisse porter. Au plus profond de l'océan, au fond de la mer, ton regard m'a transporté. Pourquoi est-ce que je resterai ici? Oui, pourquoi? J'aurais été fou de ne pas te suivre là où tu reposes. Tes yeux m'ont transformé en fantôme, je suis allé jusqu'au bord de la terre et je suis tombé. Oui, tout le monde part si on a la chance de pouvoir le faire. Et ça c'est ma chance. Je suis ramassé et mangé par des vers et des poissons bizarres, de bizarres poissons. Oui, je toucherai le fond et je m'échapperai, c'est sûr, je m'échapperai. Alors les poissons ont beau être bizarres, la fin est optimiste, et on va les écouter. Weird Fishes, Radiohead, dans Lyrics, sur Côte Sud FM 90.3.

Et que diriez-vous d'un peu de douceur avec une artiste relativement peu connue, mais qui trace joliment son sillon, j'allais dire son micro-sillon. De sa voix douce, presque fragile, elle crée dans ses chansons un univers profondément mélancolique. Elle fait partie de ces artistes qui murmurent plus qu'elles ne chantent, et pourtant chaque mot reste. Je vous parle d'Emiliana Torrini, née en 1977, islandaise, comme son nom ne l'indique pas, mais qui s'explique par ses ascendances italiennes. Avec une sensibilité très incarnée, Emiliana Torrini est une artiste entre deux mondes, à la fois très retenue et profondément émotionnelle. Elle n'est pas un produit du SAR System, elle a été repérée presque par hasard, en effet elle a gagné un concours en Islande, et elle est appelée ensuite à la dernière minute pour chanter la chanson de Gollum, Gollum Song, dans un des films de la saga du Seigneur des Anneaux. Peu présente dans les médias, elle a vécu longtemps en Islande, privilégiant une vie protégée et présentant en cela une similitude avec Björk. Il faut croire que l'Islande engendre des artistes conscients ou conscientes de la qualité de la vie. Dans « At least it was », le titre qu'on va écouter, Emiliana Torrini nous fait une confidence pour évoquer une relation passée. Entre lucidité et résignation, elle chante une acceptation douce amère et le titre lui-même, au moins ça a existé, hein, at least it was, est une forme de consolation minimaliste. Entrons dans son univers feutré et intime. Je crois t'avoir vu dans le train, je me suis caché derrière des hommes, je ne t'ai jamais vu aussi en forme, et je suis heureuse que tu ailles bien. Je suis sortie aujourd'hui pour marcher et penser à tout ce qu'on ne s'est pas dit. Bien sûr, j'ai trouvé que je parlais trop, alors je laisse reposer tout ça. Et quand le jour finit, je sais que c'était de l'amour. Et quand le jour finit, au moins c'était ça. Tu cherchais un petit nom à me donner, c'est comme ça que les choses vont. J'en connais certaines qui ont le même, oui, je suis triste d'en faire partie. Malchanceuse comme je suis en amour, je pars en restant la même. C'est certainement trop tard pour dire que je suis désolé, mais je le fais quand même. Et quand le jour avance, je pense que c'était de l'amour. Et quand le jour avance, au moins c'était ça. At least it was, par Emiliana Torrini, dans Lyrics, sur Côte Sud FM 90.3.

Toutes les bonnes choses ont une fin. On arrive déjà à notre invité francophone, qui en fait est deux, Laurent Voulzy et Alain Souchon. Ils se rencontrent à la fin des années 60 et très vite une forte complémentarité s'installe. Souchon écrit des textes sensibles, tandis que Voulzy y apporte des mélodies riches, influencées.

marque une forme d'aboutissement. Pour la première fois, en effet, il chante à égalité, entre guillemets. Dans ce contexte, la chanson « Derrière les mots » prend une dimension particulière. Au-delà des paroles et des chansons qu'ils ont construites, ensemble, il y a une amitié sincère. Alors, sans crainte de percer leur intimité, on va écouter « Derrière les mots » Alain Souchon et Laurent Voulzy dans Lyrics sur Côte Sud FM 90.3.

ne suis pas peu fier de terminer Lyrics, l'émission qui trouve les paroles derrière la musique, avec un titre comme « Derrière les mots », comme une sorte d'alignement des planètes. Merci d'avoir suivi Lyrics sur Côte-Sud FM 90.3. On se retrouve bientôt pour poursuivre la découverte de mes préférées chansons. 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
1: Il est 13h.
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4: Bonjour à toutes et à tous qui nous écoutez sur Côte Sud FM 90.3. Fidèles lectrices ou lecteurs assidus, nouveaux venus sur notre fréquence ou vacanciers. Voici le temps béni du Farniente. Nous nous retrouvons, comme chaque semaine, à l'antenne pour vous présenter nos livres coup de cœur de l'été. Quand je dis nous, je veux dire Christiane, Claude et moi-même pour les lecteurs adultes, Cathy, Théophile et Fanny pour les plus jeunes. Sans oublier notre cosmique Sandrine à la technique et notre Sam indispensable et fantastique metteur en musique. L'émission des Livres et Gilles reprendra son cours normal en septembre, mais je ne pouvais pas vous laisser sans un roman sympa à vous mettre sous la dent, au fil de vos vacances. Alors, commençons l'aventure, c'est parti, avec aujourd'hui...
5: La suite inoubliable de Akira Mitsubayashi, paru chez Gallimard en avril 2025. Akira Mitsubayashi est un écrivain japonais, d'expression japonaise et française. Il est également traducteur. En 1982, il obtient à l'École normale supérieure de la rue d'Ulm à Paris le titre de docteur après une thèse sur Jean-Jacques Rousseau. Le roman dont je vais vous parler avait été sélectionné pour le prix Goncourt. Il obtiendra le prix littéraire Guy Bedouel en 2024. Cet écrivain connaît parfaitement notre langue et maîtrise toutes ses subtilités. Vous le découvrirez à la lecture de ce récit. Tout commence avec cette suite inoubliable de préludes de la première suite de Bach que joue Ken Mitsutani pour Hortense Schmidt, sa luthière. Ne quittant jamais son Goffreiler, entendez son violoncelle d'exception, qui porte ce nom, il joue inlassablement, s'imprégnant de la musique du sol majeur au ré, il en connaît la moindre note, la moindre variation. Une manière d'échapper au réel. Son incorporation dans l'armée impériale japonaise à l'aube de la guerre de 39-45, guerre qui s'insinue déjà au cœur de son île. S'intercale avec cette histoire celle de Guillaume Walter, violoncelliste de renommée internationale, qui doit interpréter cette suite inoubliable lors d'un concert donné à Tokyo au cours de l'année 2017. C'est durant ce concert que le musicien perçoit un son inhabituel, imperceptible au public, dans les sonorités de son violon. Il doit donc impérativement consulter son luthier et le diagnostic est sans appel. Fracture de lame de son violoncelle. Ce verdict terrible pour un instrument à cordes amène Guillaume Walter à consulter Pamina Schmidt, qui se trouve être la petite fille d'Hortense, muse et luthière du violoncelliste japonais Ken Mitsutani. Vous suivez parce que là va débuter une véritable enquête, car Pamina découvre lors de sa réparation une lettre ainsi qu'une photo d'un jeune violoncelliste. Le mystère reste entier pour la jeune luthière. Pourtant, cet instrument lui en rappelle un similaire qu'elle aura vu dans l'atelier de son père et qui contient lui aussi quelques mystères. Ce livre est d'une incroyable beauté, tant par les liens qui unissent nos personnages que dans ce qui les relie à la musique. Cette musique qui transcende tout, les hommes comme la mort, les langues comme les souvenirs, les frontières comme le temps. La musique comme lutte contre l'assombrissement du monde, une lutte contre les affres de la guerre, une lutte contre l'oubli. L'auteur nous fait vibrer par cette musique à travers la virtuosité de ses personnages, mais il nous donne à voir aussi l'art de la lutherie, la passion qu'il nécessite et surtout l'âme que possède chaque instrument et qui le lie à jamais à son interprète. Il nous rappelle que la musique n'est pas figée. Elle n'est pas qu'une partition sur une feuille. Elle est avant tout l'interprétation grandiose de celui-ci qui la joue, la force de l'instrument ayant également son mot à dire. Un livre d'une grande poésie, parfois méditatif dans la douceur de ses mots, une sublime histoire d'amour qui traverse le temps. Je me permets de vous en rappeler le titre. Ça s'intitule « La suite inoubliable ». Il est de Akira Mitsubayashi, paru chez Gallimard en avril 2025.
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1: Il est temps, maintenant, de laisser la place à nos petits loups et leurs coups de cœur. Cathy, Fanny, Théophile, c'est à vous. Pour ma part, je vous dis à la semaine prochaine. Lisez, flânez, restez zen. Vous êtes en vacances.
2: S'il vous plaît, dessine-moi un mouton.

Bonjour à tous, je vais vous présenter une BD très touchante sur la complicité de deux adolescents, écrite par Joris Chamblain en 2023. C'est l'histoire de Marie, qui est passionnée de violoncelle et elle est très douée à l'école. Mais malheureusement, elle est atteinte d'une maladie qui l'amène à perdre la vue progressivement. Un copain de classe, Victor, va l'aider à vivre tous les moments difficiles de sa vie au collège et même à cacher son état afin qu'elle puisse rentrer à l'école de musique qu'elle veut intégrer. Et si tu as aimé ce livre, je te conseille le film et le deuxième tome de cette BD. Bonne lecture ensoleillée !

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0: 6.3.
1: Il est 14h.
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4: Et si je vous disais qu'il existe dans nos jardins un petit être discret, presque invisible et pourtant essentiel. Ce petit être dont nous allons parler aujourd'hui est un allié du vivant, un maillon de cette grande chaîne naturelle que nous cherchons tant à préserver, à encourager, à protéger dans Jardin d'ici. Car oui, vous êtes bien dans Jardin d'ici, votre émission sur le jardin tous les mercredis de 14 à 15 heures sur Côte Sud FM 90.3 ou côte-sud-fm.fr. Je suis Loïc Bance, paysagiste, conseil aux particuliers et concepteur de jardin, et j'ai le plaisir d'animer cette émission aujourd'hui en compagnie à la technique de Serge. Bonjour Serge.
5: Bonjour Loïc.
4: Comment ça va bien ?
5: Bien, très bien.
4: Eh bien voilà. Comment ça va bien ? Bonne semaine de jardinage ?
5: Oui, j'ai fait tout ce que tu m'as dit.
4: Bon,
5: j'ai,
4: voir
5: fait
4: ça,
5: des semis, j'ai fait des semis.
4: Mais très bien, c'est la semaine pour le faire du coup. Alors, je vous rappelle que vous pourrez réécouter cette émission dimanche prochain, également à 14h et sur le podcast bien sûr de côte-sud-fm.fr et également sur mon blog loicbance.canalblog.com. Et vous allez trouver sur ce blog des informations complémentaire sur notre sujet du jour, ce petit être discret dont je vais vous conter l'histoire juste après. Juste après quoi ? Juste après le menu de Jardin d'ici, la petite phrase qui lance le sujet, la lune de la semaine et, pour Serge, les dires des anciens au jardin. Parce que je sais que tu l'attends toujours.
5: Oui, j'aime bien les phrases des anciens.
4: Allez, la petite phrase est la suivante. J'ai la gentillesse ébouriffée des abeilles. Je pique parfois, sans m'en rendre compte, la main qui m'approche parce que je crois, par habitude, qu'elle va m'écraser. Alors, c'est un écrivain, scénariste et réalisateur français qui est encore d'actualité, je veux dire, hein, qui est contemporain, qui s'appelle Jean-Baptiste Andréa. Ça ne te parle pas en
5: pas
4: tant
5: du
4: que...
5: tout. Non.
4: Du tout. Ben voilà, il n'y a pas Bernard pas... là pour nous oui. éclairer sur les...
5: On n'a pas notre spécialiste.
4: Notre spécialiste. Allez, on attaque avec la lune de la semaine. Alors, si vous devez rouler de nuit, ben vérifiez votre éclairage, hein, parce que la lune, elle n'a que 9% d'illumination. Alors, ça ne devrait pas suffire à illuminer votre trajet. Elle est en dernier croissant. Ça, c'est pour Serge, le dernier croissant. Je sais que tu aimes bien les derniers croissants. Elle est en phase, alors dernier croissant, mais en phase décroissante, mais montante. C'est toujours un peu compliqué, la Lune. Alors, elle sera en jour feuille jusqu'à vendredi, puis fruit samedi, et enfin racine jusqu'à mardi prochain. Donc, pour faire court, hein, une semaine en Lune montante, favorable aux semis. Serge, tu as fait tes semis.
5: Oui.
4: Voilà, moi, je n'ai pas encore fini. Il faut que je fasse mon petit gazon. Je vais faire une petite prairie fleurie sur quelques petits mètres carrés, là. Voilà, je vous dis, tiens, je vais faire ça. Et c'est la semaine pour le faire. Alors, seul bémol à la lune de la semaine, on aura une lune au périgée dimanche à 9h. Donc, pas de jardinage, 4h avant, 4h après. Pour les travaux courants du jardin, quand je parle travaux courants, c'est la tonte, la taille, le désherbage, le travaux des sols, les amendements, des engrais, enfin, un petit peu tout ça. Attendez mon feu vert dans Jardin d'ici, qui sera mercredi le 22. Pourquoi ? Parce que la lune sera enfin favorable juste après Jardin d'ici du 22. Donc, pour l'instant, c'est les semis.
5: Voilà.
4: Donc, c'est la période, la terre est chaude. Allez-y. Les dires des anciens en avril au jardin. Alors, ça, c'est pour Serge. Demain c'est spécial parce qu'il y a deux saints. Il y a la Saint-Benoît et Saint-Joseph, je crois.
5: Exact.
4: Mélangés.
5: C'est ça.
4: D'accord,
5: ouais,
4: voilà.
5: Ouais.
4: Alors, j'ai pris pour demain parce que, comme il y en a deux, j'ai dit, tiens, on va faire coup double. Voilà. Et qu'est-ce qu'ils nous disent les anciens ? Ils nous disent qu'à la Saint-Benoît, le jardin s'ébroue de froid, mais sème quand même si tu veux des pois. Et à la Saint-Joseph, plante sans relâche, mais gare gelée qui te fâche. Alors, c'est vrai qu'avril, c'est souvent le moment où les jardiniers, ils veulent tout planter. C'est vraiment le mois, là, on est dans le printemps, on a envie de tout planter. Mais un petit coup de froid reste toujours possible. On en a parlé, hein, il n'est pas d'avril, ouais. Tant que la lune n'a pas fait son plein. Et on a dit que la pleine de lune, c'était à la fin du mois, entre le 31 ou le 30, je ne sais plus combien de jours.
5: C'est ça, la fin
4: et
5: du
4: le
5: mois,
4: 1er mai. Ouais. Alors attention, c'est assez valable, surtout pour les zones un petit peu plus fraîches que les nôtres, parce qu'ici, sur la côte ouest, bon, on est dans un climat un petit peu privilégié. On peut dire qu'on est un petit peu rogel déjà. Hein.
5: Oui,
4: voilà,
5: oui,
4: on peut le dire. Mais bon, les scènes de glace n'ont pas passé. Je rappelle que les scènes de glace, jusqu'à là, fait mais. Donc, peu de temps. Allez, si maintenant on se rapprochait de ce petit insecte si mystérieux, imaginez un instant un insecte dont les larves nourrissent les poissons, les amphibiens, un insecte qui, une fois adulte, devient à son tour une ressource pour les oiseaux, pour les chauves-souris, pour les libellules, un insecte qui participe aussi à sa manière à l'équilibre fragile quand même des zones humides, un insecte qui est capable de s'adapter, de coloniser et même de survivre là où tant d'autres disparaissent. Alors, c'est un insecte qui contribue également à la pollinisation des plantes de votre jardin. Alors, forcément, dans un jardin vivant, un jardin riche, un jardin équilibré, comme on aime dans le jardin d'ici, cet insecte-là, on peut peut-être se réjouir de sa présence. On pourrait même se dire, tiens, et si je lui faisais une petite place, moi aussi, est-ce que vous êtes d'accord pour accueillir cet insecte dans votre jardin? Là est toute ta question, parce que tu sais de qui on parle.
5: Je sais de qui on parle, oui.
4: Alors, voilà. Cet insecte, c'est un invité discret, on va dire, un auxiliaire quand même du jardin, mine de rien, compagnon du vivant, hein, mais c'est quand même celui qui, un soir d'été, vient troubler votre tranquillité, celui qui vous empêche de dormir, celui qui vous laisse au petit matin quelques souvenirs qui démangent encore. Et oui, aujourd'hui, dans Jardin d'ici, on parle de lui, on parle du... Ah, là, ça y est. Là, je l'entends. Le moustique. Le moustique, comme on dit, ça pique. Alors, le moustique, on peut dire que c'est un petit paradoxe du vivant. Hein. À la fois, il n'est pas indispensable, mais il préserve quand même, enfin, si, il est indispensable, on peut dire ça, à certains équilibres naturels, mais il est aussi profondément dérangeant pour l'homme. Et on va voir un petit peu dans cette émission comment on peut faire ou essayer de faire pour essayer de passer un été sans trop d'encombre. Alors le moustique, moi je le compare souvent à une chanson de Brassens, tu sais, au village sans prétention, j'ai la mauvaise réputation. Ben, le moustique, on peut dire qu'il a la mauvaise réputation. Alors difficile quand même de trouver un insecte qui soit, on va dire, plus détesté que le moustique. Pourquoi ? Ben, c'est quand même le symbole des soirées gâchées, on va dire, hein, des nuits écourtées et on a parlé des démangeaisons qui sont interminables. Faut dire qu'il incarne à lui seul une petite nuisance universelle. Est-ce que tu aimes avoir des moustiques au jardin ou...
5: Alors, moi, ça ne me gêne pas parce qu'ils ne me piquent pas.
4: Ah, et pourquoi ils ne te piquent pas?
5: Parce qu'ils viennent piquer Flo.
4: Et pourquoi ils
5: préfèrent.
4: Et pourquoi ils piquent quelqu'un et pas toi?
5: C'est une histoire de sang, c'est pas ça, non?
4: Ah, on va voir ça un petit peu. Alors, il y a plusieurs hypothèses, mais on va voir ça un petit peu. Voilà.
5: L'odeur du corps, de la sueur, je ne sais pas.
4: Ouais, un peu tout ça, voilà. Alors, ça pique, mais à savoir que seule la femelle pique.
5: Ouais.
4: Le mâle ne pique pas.
5: Et comment on reconnaît les mâles et les femelles?
4: Ben, si tu fais piquer, c'est une femelle.
5: Voilà.
4: Alors, seule la femelle pique. Pourquoi? Parce qu'elle recherche le sang. Non pas, c'est pas qu'elle est cruelle, mais c'est pour assurer la maturation de ses œufs. Alors, c'est un geste qui pourrait être naturel, mais il est quand même un vecteur redouté de maladie. Et on peut dire que c'est un ennemi intime de l'homme, mais pas que. C'est aussi un ennemi de nos compagnons à quatre pattes, parce qu'il les pique aussi.
5: Ça pique aussi, les animaux.
4: Et oui, ça pique aussi.
5: Malgré tous les poils qu'ils ont.
4: Malgré tous les poils qu'ils ont. Moi, j'ai un chat qui pique aux oreilles. Parce qu'il y a beaucoup de poils.
5: Ah oui,
4: tu vois,
5: bah oui, voilà. Oui.
4: Donc, et il existe même des moustiques qui ne piquent que les oiseaux.
5: Ah oui.
4: Tu vas me dire, les oiseaux, ils mangent des moustiques. Donc, c'est juste trop dur des choses,
5: oui,
4: on pourrait dire.
5: Oui, ils ont raison.
4: Il existe même des moustiques qui ne piquent que les amphibiens. Bah, tu vas me dire, les amphibiens, ils mangent les larves aussi. Donc
5: ouais. Il y a plusieurs sortes de moustiques.
4: Oui, il y a plusieurs sortes. Il y a beaucoup de sortes de moustiques. En fait, il y a deux grandes familles de moustiques, mais enfin, on va voir un petit peu tout ça. Alors, le moustique, dans l'imaginaire collectif, n'a a priori rien pour plaire. Je parle de moustique aux gens, ils y vont. On peut dire qu'il est discret, difficile à attraper, hein, et surtout, il est, alors, pour nous, nocturne, c'est-à-dire plutôt la nuit, mais depuis l'apparition d'un certain moustique, il est aussi de jour.
5: Oui, oui, oui.
4: Donc, on a la double lame, si j'ose dire. Hein. Oui. Donc, il est quand même terriblement efficace.
5: Oui. Et il y a une lame qui est plus traître que l'autre parce qu'on ne l'entend pas.
4: Et oui, il y en a un qui fait des bruits et l'autre pas du tout.
5: Voilà.
4: Donc, alors, malgré ça, malgré toute cette mauvaise réputation, comme on disait, il a quand même une importance dans l'écosystème. On pourrait dire, tiens, on les supprime tous, Mais supprimer tous les moustiques, ben, ça serait une erreur écologique. Et même, il y a même une île dans le Pacifique, dans l'océan Indien, canal du Mozambique, il me semble, c'est Oropa, il me semble, qui est une île sanctuaire. Il n'y a personne qui vit dessus, quelques militaires du 2e RPIMA de La Réunion, qui font des relais tous les 45 jours, où les moustiques sont protégés. Donc, voilà, c'est vraiment un sanctuaire pour les moustiques. Donc, les supprimer tous, on peut dire que ça serait une erreur écologique. Pourquoi ? Parce que le moustique, il joue un rôle quand même dans la chaîne alimentaire. Pourquoi ? Parce que leurs larves, elles vont nourrir les poissons, les amphibiens, les insectes aquatiques. Les adultes, eux, ils servent de proie aux oiseaux, aux libellules, aux chauves-souris. Et il y a une chauve-souris commune qu'on appelle la pipistrelle. Elle peut en manger en une nuit plus de...
5: Plusieurs centaines ?
4: 3000.
5: Ah oui, c'est la petite qu'on voit chez nous.
4: Petite, oui, oui, oui, tu as fait quelques grammes là. Voilà. Ben elle en mange autant que son poids. Et alors... Tu vas me dire, oui, mais il y a les moustiques, ça c'est valable pour les moustiques de nuit, parce que la chauve-souris, elle est là que la nuit. Oui. Le jour, on ne la voit pas beaucoup. Alors, certains moustiques participent aussi à la pollinisation de nos plantes. Parce qu'ils vont, ils se nourrissent. Hein. Pourquoi ? Parce qu'ils se nourrissent aussi de nectar. Et ça, c'est valable dans différentes zones. Ça peut être dans les milieux humides, forcément, puisqu'ils aiment ça, ou nordiques. Ils sont aussi, on peut dire, des indicateurs biologiques, parce que leur présence peut révéler... Bah, plusieurs choses, une eau stagnante, un déséquilibre ou voire une richesse écologique. On en parle d'Europa. Europa, c'est une grande petite île, mais qui accueille énormément d'oiseaux qui se nourrissent aussi de ces moustiques.
5: Alors, ce que tu dis là, qu'est-ce qu'on fait ? On les garde ou on les tue ? Puisque tu dis qu'ils sont.
4: Eh
5: bien, aussi...
4: il faut essayer de ne pas être trop embêté avec eux. Et on va voir un petit peu, si l'émission est faite pour ça, on va essayer de voir un petit peu comment. Alors, moi, je ne suis pas un spécialiste du piégeage de moustiques, mais bon, on m'en parle tellement dans. Mes clients m'en parlent tellement que j'ai dit, ben, tu vois, on va faire une émission en disant, on va voir les conseils qu'on peut leur donner.
5: D'accord.
4: Voilà, pour ça. Alors, la larve de moustique, elle participe elle aussi à la biomasse. Pourquoi ? Parce qu'elle va décomposer de la matière organique dont elle se nourrit dans l'eau. Donc, elle fait aussi partie de tout ça. Ça veut dire quoi ? Ben, ça veut dire que le moustique, ce n'est pas qu'un parasite, hein, c'est aussi un maillon du vivant.
5: La petite larve de moustique, c'est celle qu'on voit dans l'eau qui se tortille.
4: Oui, tout à fait. Voilà. Ça descend, ça remonte. Voilà, pour respirer, papa, ça descend, voilà. Ça remonte. Voilà.
5: Ouais,
4: on les voit bien se tortiller.
5: Les asticots qui se tortillent.
4: Oui, ouais, tout à fait. On les voit bien, hein, ça, il n'y a pas de souci. Alors, on a fait un petit peu, on a décrit ça, mais c'est quoi un moustique ? Alors, tu me parlais des plusieurs moustiques. Les moustiques, ça, c'est une grande famille. Hein. On appelle ça des Culicidae. C'est divisé principalement, on ne va pas rentrer trop dans le détail, en deux sous-familles, les Anopheles et les Culicidae. Alors, l'Anophele, on appelle l'Anophilinae, elle est connue pour inclure les vecteurs une maladie du moustique, le paludisme. Voilà. Ouais. Alors, les Anopheles, on arrive à les reconnaître adultes parce qu'elles ont le corps, si tu veux, un petit peu incliné à 45 degrés, comme ça, tu sais, quand elles sont au repos.
5: Oui.
4: On les voit avec les pattes en l'air, là, le corps bien incliné. Ouais. Voilà. Donc, ça, et savoir que le paludisme, on parlait là du palu, dans sa forme la plus dangereuse, Plasmodium falciparum, elle est mortelle. Ça inquiète, on peut dire, presque près de la moitié de la population mondiale et c'est responsable d'environ, on va dire, à peu près 600 000 décès par an pour environ, on va dire, grosso modo, 250 millions de personnes touchées. Après, bien sûr, il existe d'autres formes du paludisme, hein, le Plasmodium vivax, le Plasmodium ovale, le Plasmodium malariae. Moi, je connais très bien ce sujet-là parce que j'ai le palu, hein, j'ai chopé ça puisque j'ai travaillé beaucoup en Afrique sur le moustique. Donc, et pas que le moustique, on verra tout à l'heure, je ferai une petite sur la mouche tsetse avec l'Institut Pasteur. Donc, je travaillais sur les luttes antimoustiques et je me suis fait, ça ne m'a pas empêché d'avoir le palu. Voilà. Donc, après, il y a l'autre famille qui est les Culicidae. Ça, c'est le plus courant. Ça inclut le moustique urbain et également le moustique tigre. Alors, le moustique, lui, on parlera du moustique tigre un peu plus tard. Le moustique, c'est un insecte volant. Là-dessus, il n'y a pas de souci. Qui est doté de longues pattes, d'un corps fin et d'un appareil buccal qui est spécialisé. On appelle ça le rostre, qui est capable de percer la peau. Il faut percer la peau quand même. Il faut déjà être tout costaud. Hein. C'est pas. Alors. Les mâles ne piquent pas, ça je vous l'ai dit. Pourquoi ils ne piquent pas ? Parce que les mâles, eux, ils se nourrissent de nectar. Les femelles aussi, hein, elles se nourrissent de nectar. Mais seules les femelles ont besoin du sang quand elles ont les œufs pour la maturation de leurs œufs. Et c'est là qu'elles vont avoir ce besoin de piquer. Alors, le moustique n'a pas une vie. Alors, il a beaucoup. Il ne vit pas très, très longtemps, mais comme il a beaucoup, ben, ça se renouvelle quand même assez vite. Ça va aller de quelques semaines à plusieurs mois, hein, suivant l'espèce. Et leur activité, on en a parlé déjà sur les activités des... on avait fait une émission sur les insectes, tu sais, à trouver un petit peu partout dans le jardin, les capricornes, en fait, tous ces insectes qui nous arrivent beaucoup d'Asie. Leur activité est liée à la durée du jour, à la température. Si la température baisse et si les jours diminuent, ben, ils vont rentrer, ils vont être de moins en moins actifs jusqu'à rentrer ce qu'on appelle la diapause, c'est-à-dire pour passer des périodes un peu plus dures pour eux, souvent aller en œuf. La diapause se fait souvent par l'œuf, et ça veut dire qu'ils vont attendre comme une graine, ils vont attendre des conditions.
5: Ils vont passer l'hiver tranquillement au
4: chaud. Ouais, comme des périodes un peu difficiles, ils vont attendre la condition optimale pour pouvoir éclore. Voilà. Alors, le moustique, il a un développement qui est surtout lié à l'eau. Beaucoup, hein, d'accord. Donc, c'est vraiment une métamorphose aquatique. Tu me parlais des larves tout à l'heure. Ben, l'œuf, il est déposé à la surface de l'eau, ou sur des zones humides, ou des fois, le moustique peut même les déposer à proximité de l'eau, sur des surfaces des fois un petit peu plus verticales. Ils ont chacun un petit peu leur spé. La larve, elle va être aquatique. Elle se nourrit, on l'a dit tout à l'heure, hein, de micro-organismes, et elle remonte de temps en temps là, pour aller respirer un petit peu à la surface. Et après, on a la nef. La nef, elle, c'est une phase de transition. Elle est non-nourricière. Non-nourricière, ça veut dire qu'elle ne se nourrit plus. Elle va vivre sur ses réserves, des réserves qu'elle a accumulées lors du stade larvaire, quand elle se nourrissait dans l'eau. Et après, qu'est-ce qu'elle va faire ? Elle va se métamorphoser pour devenir... Tu n'as jamais vu ces vidéos de moustiques qui sortent de l'eau et qui s'envolent comme ça ?
5: Non.
4: Ah, c'est super beau à voir.
5: Mais donc la nymphe, elle vit dans l'eau aussi ?
4: Oui. Ah oui, oui, oui.
5: D'accord.
4: Puis après, elle sort à la surface de l'eau et tu vois le moustique qui éclot, paf, qui prend son envol.
5: D'accord.
4: Voilà, l'adulte, lui, il émerge de l'eau, il est prêt à voler, prêt à nourrir, à se nourrir et forcément prêt à se reproduire. Et c'est très très beau. Si on regarde une vidéo, c'est très très joli quand ça sort de l'eau comme ça. Moi, je trouve ça beau. Après, ça pique, mais c'est beau. Alors, le cycle, il peut être très rapide, parfois une dizaine de jours, voire moins, mais dans des conditions vraiment optimales, hein, température, illumination de la journée. Alors, ces moustiques-là, ils ont un gros pouvoir d'adaptation. Tous les moustiques. Comment ils ont fait ? Ben, ils ont conquis le monde. On en trouve partout des moustiques. Hein. Peut-être un peu moins en Islande, mais on en trouve...
5: Oui, dans les zones froides, peut-être.
4: Ouais, voilà. Mais les moustiques, ils sont capables de coloniser des marais naturels, des mares, hein, des étangs. Mais là, ils vont avoir un souci.
5: Les poissons.
4: Ben, ils vont avoir des prédateurs naturels.
5: Mais oui.
4: Là, bon, c'est... tout à l'heure, hein, les amphibiens qui mangent, les poissons, les oiseaux. Mais ils peuvent faire aussi des prédatés, je ne sais pas si ça se dit d'ailleurs, des flaques naturelles. Des flaques de pluie.
5: Oui, oui.
4: Voilà, des gouttières.
5: Ou de l'eau qui snaque dans des bacs, dans des
4: seaux. Des l'eau qui snaque dans des bacs, dans les soucoupes, des pots de fleurs.
5: De fleurs, voilà,
4: voilà. Et ça. Là, on est typiquement déjà dans votre jardin.
5: Et oui.
4: Là, on est chez vous. Alors, les moustiques, eux, ils ont évolué avec le temps, mais surtout avec les activités humaines, l'urbanisation, les transports, le réchauffement climatique. Tout cela, ça a facilité leur expansion. Le moustique, on peut dire qu'il est opportuniste. Voilà. Là où il va trouver de l'eau, et surtout de l'eau qui stagne, hein, parce que si c'est de l'eau courante, il va avoir un peu plus de mal, il y a une chance qu'il s'installe. Alors, on va parler un petit peu d'une espèce quand même qui nous intéresse particulièrement, qui est le moustique tigre. C'est une espèce exotique qui est envahissante. Son nom latin, ça c'est pour la forme, Aedes albopictus. Voilà, si tu vois un Aedes albopictus chez toi, c'est un moustique tigre. Alors moi, souvent, les clients me disent, oui, ça devait être un moustique tigre parce qu'il était gros, il était énorme. Tu as l'impression de voir un tigre. Tu me parles d'un moustique tigre, tu vois une bête énorme.
5: D'ailleurs, tu as ton pull, c'est exactement, on dirait que tu es transformé en moustique tigre ce matin.
4: C'est vrai, c'est pas faux, je n'avais pas pensé. Alors, il est petit, le moustique tigre. 5 mm, des fois un peu plus, on va dire entre 4 et 7 mm en gros. Donc vraiment plus petit que le moustique commun, là déjà. Et surtout, il est reconnaissable à quoi ?
5: À son corps.
4: À ses rayures.
5: À ses rayures, comme
4: à
5: toi.
4: À ses rayures, voilà. Pourquoi ? Il a des rayures noires et blanches, ou blanches et noires.
5: Ouais.
4: Ça dépend, c'est un peu comme le zèbre, tu sais, ouais. Tu sais pas trop. Donc, mais par contre, il est actif le jour, contrairement au moustique classique. Ben, ce qui ne permet pas, on va dire, le repos, quoi. Parce que qu'est-ce qu'il fait, lui? Il va prendre la relève, si j'ose dire. Après une nuit de moustiques dit commun, ben, place au tigre. Pas de repos, quoi. C'est toute la journée, tu as des moustiques.
5: Voilà. Et lui, le tigre, il ne fait pas de bruit.
4: Il ne fait pas de bruit. Son vol est silencieux.
5: Voilà.
4: Ah.
5: Pas facile à
4: détecter. Non, mais c'est une merveille de la nature. Hein. Je veux dire, en tant qu'espèce, c'est quelque chose de performant. Hein. Là, il n'y a pas de souci. Un peu embêtant pour nous. Donc, il a un vol qui est assez rapide. Qui est, on peut même, tu sais, il est tellement petit, on dirait le petit de la bande, tu sais, l'hyper nerveux là, tu sais, tu vois ce que je veux dire,
5: c'est le petit qui bouge là.
4: Ouais, le petit qui bouge partout. Donc il est assez vol rapide, nerveux. Il vole, on peut dire à faible, une assez faible altitude. Et surtout, et ça c'est hyper important, c'est qu'il a un rayon d'action qui est assez limité, quelques centaines de mètres.
5: D'accord.
4: On dit 200 à 200, ça peut aller à 300, 400, bon, une centaine de mètres. Donc, ça, c'est pas beaucoup. Mais ça, c'est très important. Pourquoi ? Parce que c'est un moustique dit de proximité. Qu'est-ce que ça veut dire ? Ça veut dire que celui qui te pique, ben, il vient de chez toi.
5: D'accord.
4: Ou du voisin.
5: Oui.
4: Donc, ça, c'est hyper important à savoir. Faut pas dire, tiens, les moustiques, ils ont envahi le village. Non, après, oui, ils colonisent, hein, ils se déplacent par secteur. Mais 200 mètres, c'est autour de chez toi, hein, c'est autour de ta table. Alors, c'est vraiment un moustique de proximité. Donc, il n'est pas, on l'a dit, il n'est pas originaire de France. Il est arrivé d'où, à ton avis ?
5: Bah, des îles.
4: D'Asie.
5: D'Asie.
4: Sud-Est. D'Asie du Sud-Est, c'est plutôt Thaïlande, tout ça, un petit peu.
5: D'accord.
4: Et il s'est propagé via le commerce international. On a parlé du nématode de Dupin, on parlait de toutes ces bestioles, le frelon asiatique, tout ça, c'est le commerce international. Et là, c'est notamment, je pense, c'était avec des pneus usagés, a priori. Et il a été détecté en France, je crois que c'était dans les années 1999, à peu près, où on a commencé à avoir les premiers signalements. Et aujourd'hui, il est implanté dans une grande partie de la France. Il y a encore quelques régions peut-être qui sont épargnées, les plus froides peut-être.
5: Au nord peut-être.
4: Ouais. Encore. Et comme il a une forte capacité de s'adapter, il y a moyen qu'il remonte encore un peu plus haut.
5: Et puis avec le réchauffement climatique en plus.
4: Pardon ?
5: Avec le réchauffement climatique.
4: Oui,
5: en
4: voilà,
5: plus,
4: c'est
5: voilà.
4: Une cause aussi, bien sûr. Oui. Et donc une grande partie de la France, et bien sûr, notamment dans notre petit sud-ouest préféré. On n'y échappe pas. Donc, comment ça se passe un petit peu, son cycle de vie et surtout sa reproduction, ça aussi, c'est important à savoir. Lui, il va pondre dessus de petites quantités d'eau, des eaux plutôt stagnantes du coup, hein, plutôt sur une surface verticale à proximité proche de cette source d'eau. Les œufs, ils vont être... Alors ça, c'est hyper important parce que les œufs du moustique tigre sont quand même assez, voire très résistants à la sécheresse.
5: Est-ce qu'on les voit ?
4: Alors moi, je n'ai jamais aperçu d'œufs. J'ai vu des larves, ça oui. Les œufs, je n'ai jamais aperçu. Peut-être qu'on pourrait les voir sur des pièges, je pense. Mais
5: ça,
4: personnellement,
5: ça
4: je me renseignerai.
5: Ça permettrait de s'en débarrasser tout de suite, ça que je veux dire. Tu vois, avant qu'il...
4: Ouais, je ne sais pas si c'est visible. Là, franchement, je n'ai pas l'info. Je m'en renseignerai pour voir s'il y a moyen de les voir. Mais ça va être tout petit, vu que la taille du moustique, à mon avis, ça va pas être très, très gros. L'hivernage, il va se faire... sous forme d'œuf, là aussi, en priori, et son éclosion, parce qu'eux, ils peuvent passer l'hiver hein, sous forme d'œuf, pas l'adulte. Et l'éclosion va arriver là, au mois d'avril, à peu près, là, maintenant. Pourquoi ? Mais parce que les chaleurs remontent. Serge est en train d'essayer de voir s'il trouve l'œuf du moustique-tigre, je suis sûr. Et donc, l'hivernage, maintenant. Donc, il peut vivre entre une vingtaine et une trentaine de jours. Tu m'as montré des larves des petits œufs. Oui, mais j'ai pas. C'est dommage parce que j'ai pas l'échelle pour voir un petit peu. Mais bon, on doit pouvoir les voir. Alors, ils peuvent vivre entre 20 et 21 et 30 jours, en gros. Bien sûr, si on ne l'écrase pas avant. Hein, parce qu'on a toujours tendance un peu à les écraser. Donc, il faut avoir en conscience qu'une simple coupelle d'eau peut suffire à lancer une colonie. Et on va voir plus tard dans la lutte que le fait que l'œuf soit résistant à la sécheresse, c'est hyper important sur la lutte. Alors, le moustique-tigre, on n'en a pas été à l'heure, hein, c'est le petit nerveux de la bande, il est très très agressif. Il pique, lui, en journée, ça on l'a vu, mais il pique, la femelle, là, du coup, hein, elle pique plusieurs fois. Elle peut s'attaquer aussi bien aux humains qu'aux animaux, même si la femelle moustique-tigre a, on va dire, une préférence pour lui-même. Elle préfère Il y a plus de surface.
5: Et le moustique, ce moustique propage aussi la maladie.
4: Oui, des maladies.
5: Des maladies.
4: Des maladies. D'accord. Des maladies. Son vol, alors on a parlé, on dit qu'il avait un vol à basse altitude, ben ça le prédestine déjà à piquer aux jambes. Alors, ça ne va pas l'empêcher de vous piquer à l'oreille hein, ou, oui. Ou ailleurs. Il va s'adapter. Hein. Il y a pas de... Et il peut même traverser quelques textiles si besoin. Hein, donc, on va voir aussi le vêtement, ça fait partie aussi de la lutte. Alors, il semblerait, alors ça, c'est à prendre avec des pincettes, hein, j'ai pas trouvé d'informations scientifiques là-dessus, il semblerait que le groupe sanguin O soit plus attractif, tu me parlais tout à l'heure, et que le A soit moins attractif. Alors, je sais pas quel groupe sanguin tu as.
5: Moi, je suis O positif, justement, voilà, je suis jamais attaqué.
4: Alors, comme je dis, bon, il semblerait, hein, donc il y a beaucoup de choses à dire à ce sujet, donc... Donc, prudence, de toute façon, on trouve de tout et n'importe quoi sur les moustiques, sur la lutte anti-moustique, c'est le Far West. Donc, ce qui est sûr, c'est que la femelle, elle pique, elle va prélever ton sang. Alors, c'est pas des
5: litres.
4: Hein. 10 microlitres. Ça veut dire, je crois que la conversion, c'est un millionième de litre. Alors, c'est vraiment que dalle. Enfin, pour nous, ça fait mal. Et si elle est en forme, elle peut piquer 4 à 5 fois par jour. Donc, ça peut être vraiment embêtant. Alors, petite note quand même à l'attention de nos clients. On fera une petite pause musicale après ça. J'ai souvent des clients qui me disent, effectivement, quand je tombe ou quand je traverse ma pelouse, je me fais régulièrement piquer par des insectes, des tout petits insectes. Alors là, je ne pense pas que c'est le moustique-tire. Bon, ça pourrait, hein, pourquoi pas. Mais je pense plutôt qu'il s'agit de petits moucherons que j'appelle des arabis. Je sais pas, on appelle ça en Provence, je suis provençal, les arabis. Et pas un moustique, hein, c'est un moucheron, mais le résultat, on va dire, est quand même des piqûres. Et là encore, ce sont des femelles qui sont hématophages et qui vont vous piquer. Alors, ce n'est pas trop problématique pour les humains, mais plus pour le bétail. Parce que ça transmet une maladie, ces petites bébêtes-là, qu'on appelle ça la catarale. C'est la maladie de la langue bleue chez les ovins, chez les moutons, les brebis, enfin un petit peu tout ça. Voilà. Mais bon, on va revenir au moustique. Tigre, et tu me parlais tout à l'heure des risques sanitaires. On va faire une première petite pause musicale pour revenir sur les risques sanitaires. Alors, on parle de ces petits visiteurs sonores qui viennent troubler nos soirées d'été. Mais moi, je vous propose de les apprivoiser, mais en musique, parce qu'après tout, quand ils ne piquent pas, ben les moustiques peuvent aussi être une chanson. Et on se retrouve après dans Jardin d'ici.
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1: Alors, ce premier test à l'aveugle sur le
2: Je ne connaissais pas ce morceau du Joe Dassin.
1: Difficile à reconnaître le chanteur, même avec sa voix là. J'ai eu du mal moi aussi à m'imaginer que c'était lui. Alors, c'était Joe Dassin, du coup.
2: Voilà.
1: Le moustique. Et puisque on parle de moustique, comme quoi même les plus petits piqueurs peuvent devenir de vraies ritournelles. Et puisqu'on reste dans ce thème avec un peu plus de piquant et surtout beaucoup d'humour, retournons dans Jardin d'ici, s'il nous reste un petit peu de sans-quête à offrir aux moustiques. Et on s'était arrêté au risque sanitaire. Alors, le risque sanitaire du moustique tigre, on a vu le paludisme avec le moustique des anopheles, le risque sanitaire du moustique tigre, il peut transmettre différentes maladies. La dengue, vous connaissez la dengue, Serge? Oui.
2: Oui, je connais le nom.
1: Oui,
2: après,
1: le nom. Le chikungunya,
2: oui,
1: et le zika.
2: Oui,
1: il y en a peut-être quelques-unes que j'ai zappées. Alors, lui, il faut savoir qu'il n'est pas naturellement porteur, mais la transmission se fait par le moustique qui a piqué un contact infecté et il peut ensuite le retransmettre en piquant un autre contact. Alors, la dengue, c'est quoi? On va dire que c'est une grosse grippe tropicale. C'est un virus, donc tout ça, ce sont des virus transmis par le moustique. Donc, c'est une bonne grippe qui peut rarement être grave, qui peut, parce qu'elle peut avoir une forme grave quand même. On a le chikungunya, autre virus. Le chikungunya, tu sais ce que ça veut dire, chikungunya?
2: Non,
1: ben non,
2: pas encore.
1: C'est en langue de Makonde. Les Makonde, c'est un peuple d'Afrique australe, Afrique du Sud, du coup. Mm-hmm. Et ça veut dire qui marche courbé en avant.
2: D'accord.
1: Chikungunya. Pourquoi? Mais parce que c'est un virus qui est rarement mortel, là encore rarement, ça ne veut pas dire qu'il n'y est pas, et qui a provoqué une incapacité articulaire qui est très invalidante et qui peut aller d'une semaine à plusieurs années suivant la gravité. Et les gens marchent un petit peu comme ça, courbés.
2: Plusieurs années.
1: Ah oui. Et pour ça, qu'on sait, marche courbée en avant, le chikungunya. Et après, on a le Zika, qui est un autre virus. Alors, même symptômes que la dengue, le chikungunya, ce qui rend un petit peu le diagnostic un petit peu plus difficile à première vue. Mais on a en plus quelques éruptions cutanées, des troubles qui peuvent être digestifs, et un œdème des pieds ou des mains. Et là, ça peut carrément lever le doute. Alors, ces cas, ils restent quand même assez rares en France. On en parle quand même de plus en plus. Le risque, il existe et ça justifie quand même une surveillance accrue. Voilà, on en parle souvent, même du paludisme. Des gens qui ont contacté le paludisme en France, on ne sait pas trop comment. Alors, on va voir quelques moyens de lutte et surtout leur efficacité. Alors, bien sûr, supprimer les eaux stagnantes semble évident en extérieur comme en intérieur, mais ça, on y reviendra un peu plus en détail. Qu'est-ce qu'on peut faire pour le moustique? Les moustiques. Déjà, on peut gêner le déplacement. Qu'est-ce qu'on peut faire pour gêner son déplacement? On peut avoir des ventilateurs.
2: Ah ouais.
1: Ils n'aiment pas trop qu'ils prennent le vent du ventilateur.
2: Ah oui, d'accord.
1: Hop, ils repassent à la prison sans passer par la case départ. Ils ne touchent pas les 20 000. Bon, voilà, c'est le moustique, il est renvoyé à ses études. Mais bon, ça, c'est très, très localisé. On peut avoir aussi des vêtements courants. Je sais que nous, en Afrique, de telle heure à telle heure, il fallait baisser les manches, il fallait des pantalons, oui, des chaussettes. On ne mettait pas de shorts, on ne mettait pas de manches courtes. De telle heure à telle heure, on sait que les moustiques attaquaient à partir de là. Donc, il faut s'adapter. Donc ça, c'est une efficacité, on va dire, ponctuelle. On peut avoir aussi des moustiquaires, soit de lit, par-dessus, ou de fenêtres. De plus en plus, on voit de gens qui installent des moustiquaires de fenêtres.
2: Ouais.
1: Bon, ça, c'est bien pour l'intérieur. Moi, j'ai connu la belle époque, on avait des moustiquaires sur des lits de camp en Afrique, dans la prairie, qu'on trempait dans une espèce d'insecticide hyper toxique, et on respirait ça toute la nuit. Quoi, hein. Donc, voilà. Après, bon, tu te demandes ce que tu as comme maladie, mais voilà. Donc ça, les moustiquaires, c'est pas mal, sur le lit, sur les fenêtres. Les vêtements, on a dit des vêtements ample. Alors, il y en a qui vont vous parler, oui, il faut mettre telle couleur. Ça n'a pas une efficacité tellement prouvée, mais on recommande quand même des vêtements amples et clairs, de préférence. Clair, déjà, ça renvoie à la chaleur, c'est pas plus mal. On a plein d'autres choses. Les bracelets que l'on met. Alors, les bracelets que l'on met anti-moustiques sur les poignets.
2: C'est très efficace, ça.
1: Les plantes anti-moustiques.
2: Oui.
1: On va dire qu'on est plus dans du commercial que dans de l'efficacité. Et en plus, sur les bracelets, on rapporte quelques brûlures dues au produit, quelques liaisons cutanées. Donc, vous voyez, mais bon, c'est pas ce que je recommanderais. Pourtant, j'adore les jardineries, j'adore les plantes. Voilà. Alors, les plantes répulsives à voir, à moins d'avoir un jardin rempli de plantes répulsives, il n'y a que ça. Moi, je sais, j'aime le riz quand j'étais, on était parti sur le Rwanda dans les, pour les, l'exploitation du pyrètre. Hein. Les pyrètres, c'est une marguerite, un genre de chrysanthème. Il y a des champs entiers. Et là, tu dors là-dedans, tu es tranquille. Ouais. Bon, là, c'est des champs entiers. Mais bon, d'avoir deux, trois plantes à la maison, ce n'est pas ça qui va avoir une efficacité redoutable. Alors, vous allez trouver facilement d'autres répulsifs ou pièges dans le commerce. Mais vous risquez quand même d'être déçu parce que franchement, peu sont réellement efficaces. Il y a des UV, les lampes UV, ben oui, mais la journée, le moustique, il s'en fout de la lampe UV. La nuit, je ne sais même pas s'il a tiré. Les plantes carnivores, on oublie, ce n'est pas le but. Les ultrasons, franchement, ça ne marche pas non plus. Hein, c'est pas la panacée. Donc, vous risquez d'être déçu. Voilà. Mais ça, un truc qui est important, quand vous allez choisir vraiment une solution pour les moustiques, il va falloir que vous ayez un réel accompagnement par des gens bien formés. Voilà, ça pourra vraiment vous être utile plus que les babioles que vous allez voir. Mais on va y revenir un petit peu là, sur cet accompagnement qui est pour moi assez important. Mais on va parler déjà de ceux qui fonctionnent. Alors, on a les pièges à moustiques. Les pièges à moustiques pour des femelles piqueuses. Pourquoi piqueuses? Parce que c'est elles qui vont chercher le sang. Donc, il va falloir les attirer pour pas qu'elles nous piquent, parce que c'est elles qui piquent en fait compte. Alors on a des pièges à CO2. Tu connais ça un petit peu?
2: Oui, voilà. Oui, on entend parler de plus en plus.
1: Maintenant. Oui, on entend parler de plus en plus. Alors c'est efficace, même très efficace. Certains appareils sont couplés à une diffusion d'attractifs humains. C'est encore plus efficace et on fera un petit point si on a le temps. Enfin, j'espère qu'on aura le temps.
2: Par contre, c'est un certain coût.
1: Oui, mais on va en parler.
2: D'accord.
1: Moi, je pars du principe qu'on est dans un jardin, on vit dans un jardin, on ne vit pas dans un coût.
2: Okay.
1: Si on ne peut pas profiter des extérieurs, franchement, je ne vois pas l'intérêt. Mmh. Voilà. Donc, on fera un point à la fin d'émission sur ce redoutable piège. Tu me disais, certes, un petit peu coûteux, quoique, si on fait le rapport au temps qu'on passe en jardin, ce n'est pas si coûteux que ça, mais pas du tout. Et si c'est pour profiter de son jardin tout l'été, ben, moi, je pense que ça peut s'avérer utile. On va voir d'autres pièges qui sont des pièges à ponte. Alors, ça imite, on va dire, un lieu de reproduction idéal. Le moustique, il va être à la femelle, là, du coup. Elle est attirée par un appartement luxueux, tu vois. Tu mets un bel appartement, là, son Hilton à elle. Et puis, elle va être piégée alors, sur une paroi qui est dédiée au piège, qui peut être collante, du coup. Il peut y avoir un tamis aussi qui laisse passer les œufs, mais qui va empêcher les larves de grandir et la nymphe de sortir, du coup, le moustique de sortir. Donc, voilà. Le moustique, il ne peut pas prendre son envol. Alors, ça, c'est peut être idéal en prévention locale et pourquoi pas en complément des pièges à CO2. Là, on met toutes les chances de son côté.
2: On n'a pas parlé de la citronnelle?
1: Non, parce que c'est pareil, c'est une plante répulsive.
2: Non, mais tu sais, le produit qu'on se met sur les...
1: Oui, alors ça marche, mais pas tous.
2: D'accord.
1: Ben, là, il faut bien choisir son produit, c'est pas souvent les moins chers.
2: Hein. D'accord.
1: Mais voilà. Alors, on parlait tout à l'heure des œufs de moustiques. Alors, on t'a regardé un petit peu, qu'il faut moins d'un millimètre, donc je pense aux environs de 5 millimètres. Donc, on doit pouvoir les apercevoir à l'œil nu, donc pas de souci là-dessus. Mais sachant qu'une femelle peut pondre, allez, on va dire 4 à 5 fois dans sa vie, à coût de 150, voire plus, hein, ouais, mais aux alentours de 150 œufs par ponte. Ce qui peut faire beaucoup quand on a beaucoup de femelles dans le jardin. On a une autre lutte, on a parlé des insecticides, ce qu'on peut dire la lutte chimique. Alors là, on a une efficacité qui est immédiate, mais un impact environnemental un peu fort, je veux dire, hein, parce que même un insecticide naturel, on parlait des pyrètres et de la pyrétrine tout à l'heure, ça agit comme un neurotoxique sur l'insecte, mais sur tous les insectes. Pas que sur le moustique.
2: Ah oui.
1: Voilà. Bref, on tue tout dans le jardin. Et dans le jardin d'ici, ben, on aime les jardins vivants. On en a déjà parlé, on en parle à chaque fois. Tu me parlais des répulsifs que l'on pulvérise sur la peau, qui, pour certains, moi j'en utilise, sont assez efficaces, à condition de les renouveler fréquemment et de choisir le bon produit. Donc il faut aussi là mettre le prix. On parlait tout à l'heure des pièges à CO2 qui sont chers, mais quand tu fais la totalité de tout ce que tu achètes pour les moustiques, tu t'aperçois que finalement, c'est peut-être valable.
2: D'accord.
1: Voilà. Mmh. On a les larvicides. Tu connais les larvicides?
2: Non.
1: Alors, il existe également des solutions qui vont créer un film à la surface de l'eau. Comme un film plastique, on va dire, hein, pour faire simple. Ça va empêcher les larves ou les nymphes de respirer. D'accord? Donc, de sortir aussi, de mourir. Du coup, elles ne peuvent pas aller respirer à la surface de l'eau. Mais... Alors, c'est une solution qui semble assez efficace, mais je mettrai bémol parce qu'elle empêche aussi toute reproduction de vie aquatiques similaires. Voilà. Et les retombées écologiques sont un peu documentées. Alors, Pourquoi ? Parce que tout ce qui dépend de l'interface R-O peut être perturbé. Donc, ce n'est peut-être pas la meilleure des solutions. Moi, je préférerais une autre solution, recourir à un traitement de l'eau par une bactérie. On en parle régulièrement dans le jardin d'ici. Si je te parle de BT, on en a parlé la semaine dernière sur les chenilles, Bacillus thuringiensis. On a parlé sur les chenilles le bacillus. Là, il y a un bacillus qui est spécifique, qui a été découvert en 76, je crois, qui s'appelle le bacillus thuringiensis israelensis, qui, après quelques heures, on met ça, on applique ce bacillus, des granulés, et il va être efficace après quelques heures, pendant plusieurs semaines, voire un peu plus d'un mois, dans tous les points d'eau stagnantes. Voilà. Donc, cette bactérie, elle va agir comme les autres BT, les bactéries Bacillus thuringiensis, sur le système digestif de la larve de moustique, mais elle est spécialisée pour le moustique, donc elle est inoffensive pour le reste de la faune aquatique.
2: Et ça, on trouve ça en...
1: Non, là, il faut vraiment aller dans... C'est là que je parlais de l'accompagnement, il faut vraiment faire appel à des gens qui connaissent vraiment le sujet.
2: En jardinerie, on trouve pas ça.
1: Jardinerie, moi, je vois trop de gens qui sont devant des pièges à moustiques et qui sont tout seuls, quoi. Ils sont là, ils regardent, ils ne savent pas quoi faire et ça coûte cher. Ah oui, mais qu'est-ce que... T'as personne qui les renseigne.
2: Tes pastilles que tu dis là.
1: Oui.
2: On ne trouve pas ça en jardinerie.
1: C'est pas très développé encore. Hein.
2: Donc on trouve ça où?
1: Pas trop. Il vaut mieux passer par des entreprises qui sont spécialisées là-dedans, quand même. On a, ça je l'ai pratiqué pas mal, le lâcher de moustiques modifiés. J'en avais déjà parlé dans les mots de la lutte biologique. Avec la mouche tsetse que j'ai pu expérimenter dans le parc de la Kagera en Afrique, à la frontière de la Tanzanie et du Rwanda, la lutte par mâles stériles, ce qu'on appelle la lutte par autocide, ou des mâles qui sont porteurs de bactéries, des moustiques porteurs de bactéries. Alors, c'est une solution en cours de développement, peut-être d'avenir, mais qui va être réservée quand même à un usage professionnel ou de collectivité. Moi, ça avait très très bien marché sur la maladie du sommeil dans le parc de la Kagera, où on avait éradiqué la maladie du sommeil avec la lutte par autocide. Et quand la guerre a éclaté, ben, plus personne ne s'occupait des pièges, et la maladie du sommeil est revenue, est revenue, est revenue, et voilà, donc il ne faut pas de guerre.
2: J'avais vu une émission là-dessus, dans certains pays d'Asie, c'est très très... Ils sont à fond là-dedans, quoi.
1: C'est mortel, hein. Moi j'ai deux copains qui l'ont chopé, ouais. Dans le groupe, je peux te dire que les traitements, tu ne ressens pas édème. Hein. Donc avec Pasteur, on avait mis en place ces trucs-là et c'était hyper efficace. Là, par autocide, ou rendre les mâles stériles. On rend les mâles stériles,
2: ça,
1: on les tue pas. Hein. Voilà. Ils ne peuvent pas se reproduire. Petit à petit, on arrive à...
2: Je te parle de ça, moi, dans certaines villes d'Asie, il y a des usines qui sont spécialisées dans ça, qui élèvent des millions de...
1: Oui, voilà, tout à fait.
2: Voilà,
1: c'est ça.
2: Pour les lâcher après.
1: Voilà. Alors, soit tu les élèves et tu lâches, ce qu'on appelle la lutte inondative, là, du coup.
2: Voilà.
1: Ou alors, tu dépièges pas les mâles. Mais tu leur mets des solutions qui les rendent stériles.
2: Ouais,
1: nous, on mettait des pneus. Les pneus, on sait que ça attire, hein, les mouches, les moustiques, tout ça. Et ils venaient boire là-dedans et ils devenaient stériles. Et puis après, ils ne pouvaient pas se reproduire et ça marchait très, très bien. Donc, la clé, c'est la prévention. Supprimer toutes les eaux stagnantes et non seulement vider les soucoupes et les autres contenants, mais il faudrait aussi, dans l'idéal, les nettoyer. Tous les 4 à 5 jours, voire toutes les semaines, au moins une fois par semaine, parce qu'on a vu que la reproduction de l'œuf, c'était entre 5 et 10 jours, tu me disais, une dizaine de jours, on va dire. Pourquoi ça ne suffit pas de les vider? Parce que l'œuf du moustique tigre, il peut résister à la sécheresse et attendre patiemment 3 à 9 mois, tranquille, qu'une autre pluie ou une autre irrigation, on va dire, arrive pour repartir. Donc, tu vois, c'est assez compliqué. Donc, des fois, dévider les soucoupes, ce n'est pas toujours suffisant. Il faut entretenir son jardin. Ça, c'est essentiel. On ne va pas raser le jardin, sinon on n'aura plus d'auxiliaire. Ce n'est pas la peine. Hein. Donc, on entretient son jardin.
2: C'est-à-dire entretenir son jardin, c'est quoi?
1: C'est tondre, c'est tailler ses arbres. Voilà, le truc classique. Hein. On le dit souvent dans le jardin d'ici, jardiner, c'est prévoir. Donc, il faut réfléchir en amont de la création de son jardin ou dans sa modification. Pensez toujours à attirer les auxiliaires du jardinier. Et ainsi, on va favoriser les prédateurs naturels. On n'éliminera jamais totalement le moustique, mais on peut fortement limiter sa présence. Donc, imaginez, vous avez bien observé, entretenu votre jardin, favoriser les prédateurs naturels, traiter les eaux stagnantes, installer quelques pièges de ponte, installer un piège, on va dire, avec du CO2, avec des diffuseurs d'attractif et l'aspiration du moustique, on peut dire que l'été se présente sous les plus belles auspices. Et on va parler, après une deuxième pause musicale, du piège par excellence, le piège gaz carbonique, CO2, et attractif. On va voir un petit peu comment ça fonctionne. Alors, une ambiance africaine. J'adore. Moi, j'adore écouter cet artiste sous la paillote. Une chanson qui m'a souvent accompagné sur ce continent et qui m'a gentiment transmis non seulement le virus de l'Afrique, mais aussi celui du paludisme. Merci de Moustique. Mais comme je ne suis pas rancunier, je vous propose d'écouter le sujet de cette émission, le moustique.
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1: Alors, c'était Zao. Tu ne connaissais pas Zao ?
2: Non, pas du tout.
1: Zao, un artiste africain qu'on vient d'entendre avec sa vision, disons, très personnelle du moustique. Que moi, j'adore cet artiste parce que ça me rappelle mes soirées sous les paillotes. Voilà. Alors, on parlait des pièges à CO2 avec Attractif. Pourquoi ça marche ? La femelle, on a dit qu'elle avait besoin de sang et elle peut, dans un rayon, on va dire, à 60-80 mètres, repérer une respiration, qu'elle soit animale ou humaine. Comment elle fait ? Elle détecte le gaz carbonique, c'est le CO2. D'accord ? Parce que si vous, et je me posais une question tout à l'heure, pourquoi il y en a qui se font piquer, d'autres moins ? Et si vous demandez pourquoi moi je suis piqué et d'autres non, mais c'est peut-être une question de génétique, le parfait, la laine, la sueur, l'odeur. Il va voir que ces attractifs, ben, ils sont un petit peu faits pour ça. Alors, le but du piège, c'est quoi ? C'est de reproduire ce qui attire une femelle moustique. On peut même attirer un mâle, pourquoi pas ? Mais c'est pas, lui, c'est plutôt le nectar. On va l'attirer vers... Alors, pas vers nous, mais plutôt vers le piège. Hein, parce que l'idée, ce n'est pas de la mettre sur nous. Et à ce moment-là, on va la piéger. Donc, le dioxyde de carbone, le CO2, c'est le signal principal produit par notre respiration détectable à plusieurs dizaines de mètres. C'est souvent la base des pièges les plus efficaces. Sans CO2, on va dire que le moustique ne nous repère presque pas. Donc, un piège qui délivre du CO2, mais attention à choisir un système qui délivre un CO2, si possible, quand même biosourcé, souvent issu de la méthanisation, tu sais. Parce qu'on va essayer quand même de réduire aussi un petit peu l'empreinte carbone. Alors, il existe des pièges avec diffuseurs d'attractifs. Plusieurs attractifs sont disponibles. Ils ont pour but de reproduire une odeur corporelle. On va dire les acides organiques, hein, l'acide lactique qui est présenté dans la transpiration, les acides gras de la peau. Là, c'est ce qui va permettre au moustique de confirmer, oui, ça, c'est bien une proie vivante. Il va dire ça, c'est un humain ou une bête. Il y a les ammoniacs, les dérivés azotés, qui eux sont issus de la dégradation de la sueur. L'odeur est beaucoup plus forte. Tu sais, l'odeur de sueur, c'est beaucoup plus caractéristique. Et parfois, des composés végétaux. Pourquoi ? Parce que le nectar, ça peut attirer les mâles. Et au moins, ils ne se reproduisent pas. Pourquoi pas ? Et il y en a qui vont donc reproduire des notes florales pour avoir des composés proches de ce nectar. Alors, ces pièges sont plutôt faits pour attirer les moustiques en phase de repos ou les mâles, ceux qui ont des parfaits de nectar. Hein. Et tout ceci

0: bah, l'efficacité, elle est souvent limitée. Et surtout, un piège, il va attirer les moustiques. Donc, mal positionné, il peut les rapprocher de vous au lieu de vous protéger. Donc, la position du piège, c'est là que c'est important de faire appel à des gens qui sont formés. Le moustique, on peut le signaler sur une plateforme internet. Hein, tu vas sur une qui s'appelle www.signalement-moustique.fr. Ça permet de savoir à peu près le signalement de moustique région par région. Et ça va d'adapter des mesures de traitement local, en fin de compte. Et donc, on a fait un petit tour là, du moustique. J'espère que vous en avez appris pas mal. Parce que derrière ce bourdonnement que l'on redoute tout, derrière cette piqûre que l'on chasse vite fait d'un revers de main, se cache malgré tout quand même un être vivant qui est à sa place. C'est un maillon discret mais parfois envahissant. Il est souvent agaçant, mais il est quand même intégré lui aussi à cette grande mécanique du vivant que nous cherchons à recréer dans nos jardins. Pourquoi ? On en parle souvent dans le jardin d'ici. Un jardin sans vie, sans eau, sans mouvement, c'est un jardin peut-être, oui, sans moustiques, mais c'est surtout un jardin sans âme. Moi, j'ai connu la grande époque où on balançait des pesticides partout dans le jardin. Tu n'avais pas un bruit, c'était calme, forcément. Tu n'avais rien. Un jardin mort, on va dire. Alors, faut-il les accepter ? Pas forcément. Faut-il les comprendre ? Tu me dis, sans doute. Pourquoi ? Déjà, pour un peu mieux s'en protéger. Déjà, quand on comprend mieux, on se protège mieux. Apprendre, bien sûr, à limiter leur présence sans pour autant nier leur rôle. Donc, il va falloir trouver un équilibre fragile entre confort et biodiversité. C'est peut-être là, finalement, tout l'art du jardinier. Observer, ajuster, cohabiter et se rappeler que dans la nature, même ce qui pique a quelque chose à nous apprendre. Et si vous avez besoin de solutions anti-moustiques dans votre jardin, j'en parlais, il vaut même vraiment mieux être bien conseillé pour ne pas se tromper. Rapprochez-vous de professionnels de ce secteur. Eux, ils sauront vous conseiller. Ils pourront même faire un audit de votre jardin afin de mieux vous accompagner. Parce qu'ils sont non seulement formés aux différentes solutions dont on a parlé, mais ils sont capables aussi de lire votre jardin et de vous proposer une lutte adaptée. Et aussi de vous proposer un SAV de ces machines, parce que ces machines s'entretiennent quand même. Donc il y a un SAV qui peut être mis en place. Et surtout, vous conseiller pour les consommables qu'il va falloir mettre dans ces machines. Voilà, et tout ça pour que vous puissiez profiter de vos extérieurs en toute quiétude. Le maître mot, je vois trop, je t'en ai parlé tout à l'heure, des gens qui sont perdus dans les magasins devant ces machines à bonbonnes de gaz. Tu sais, ils sont là, ils regardent le prix, ils ne comprennent pas. On ne vit pas dans un prix, on vit dans un jardin. Et ça, il faut vraiment l'avoir. L'accompagnement, il est indispensable. Indispensable, pourquoi ? Parce que la solution miracle n'existe pas. C'est toujours une myriade de solutions, de petits gestes et surtout de connaissances profondes du jardin et du sujet du moustique. Alors moi, je ne peux que vous souhaiter une belle saison, sans moustiques du coup, sans trop de moustiques, parce qu'il faut quand même profiter de ces extérieurs. On est de plus en plus embêtés. Moi, je ne sais pas si tu as déjà des retombées là-dessus de gens qui te disent « on ne peut plus vivre au jardin, on ne peut plus sortir ».
1: Oui, oui, c'est ça, de plus en plus.
0: Et ouais. Moi, c'est une demande récurrente de mes clients. Ouais. C'est énorme. Là, je sais que j'ai des clients qui sont à l'écoute parce que j'ai envoyé un petit mailing ce matin pour dire « on va parler de ce qui vous intéresse, le moustique ». Voilà. Alors, surtout, à retenir, vous avez fait connaissance du moustique, mais retenez bien qu'il faut être accompagné. Ne restez pas seul face au moustique. Vous allez vous planter, vous allez passer des sommes phénoménales à vouloir traiter votre jardin alors qu'il peut y avoir peut-être une solution un petit peu plus simple. Et il y a son jardin, mais il y a aussi le jardin du voisin, donc ça part aussi d'une collectivité, d'une prise en compte collective de ce problème qu'est le moustique et surtout le moustique tigre parce qu'il pique en journée dans votre jardin quand vous faites les petits repas, vos petites planches. Voilà. Est-ce que tu as des questions sur ce sujet,
1: Non, Serge ? Non, tu as éclairci ma lanterne.
0: J'ai éclairci ta lanterne, voilà, ta lanterne, pardon. Eh bien, écoutez, je vous dis rendez-vous la semaine prochaine où on fera plein de petits conseils sur le jardin, sur le potager, comment faire un petit potager, on va dire, de 10-15 mètres carrés sans trop se mettre la pression parce que c'est important. Je vois trop de potagers créés et qui partent, comme je dirais vulgairement, en sucette. Donc, je vous donnerai quelques conseils pour tout ça et bien sûr, sans moustique au jardin. Merci Serge pour la technique.
1: Merci Loïc, c'est toujours
0: un plaisir. Et merci à tous de votre écoute. Rediffusion dimanche à 14h.
1: Bye bye à tous.
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Bonjour, bonjour et merci de nous retrouver pour l'émission Open Blues. Je suis Alain sur Code Sud FM et je vous invite à poursuivre l'étude des albums importants parus entre 1965 et 1975, tous inspirés fortement du blues. Aujourd'hui, je commence une série d'émissions où je vous propose d'évoquer des musiciens ou des groupes finalement peu connus malgré leur valeur. Le premier est David Thomas Mason, connu sous le nom de Dave Mason. Il est né en mai 1946, c'est un auteur, compositeur, interprète et guitariste anglais, originaire de Worcester, c'est près du Pays de Galles, qui s'est fait connaître pour la première fois avec le groupe de rock Traffic. Sa qualité principale est la finesse de son jeu de guitare grâce à un toucher de cordes remarquable. Au cours de sa carrière, Dave Mason a joué et enregistré avec de nombreux musiciens pop connus dont Paul McCartney, George Harrison, les Rolling Stones, Jimi Hendrix, Eric Clapton, Michael Jackson, bref, excusez du peu. L'une des chansons les plus connues de Dave Mason est Feeling Alright, enregistrée par Traffic en 1968 et plus tard par de nombreux autres interprètes, notamment Joe Cocker qui en fait un véritable tube. Pour Traffic, il a également écrit All in My Shoes, une chanson pop psychédélique qui est devenue un hit à part entière, puis ce sera We Just Disagree, son hit américain de la période solo, qui est paru en 1977 et qui était écrit par Jim Kruger, son ami. C'est devenu un incontournable des succès classiques américains et des playlists de radio contemporaine pour adultes, suivez mon regard. En 2004, Dave Mason a été intronisé au Rock'n'Roll Hall of Fame avec Traffic, mais aujourd'hui ce que je vous propose c'est de parler de sa période solo qui s'est en gros déroulée entre 1970 et 1975, période durant laquelle il a sorti 6 albums assez irréguliers, peu connus.

Le premier album paru en solo fut Alone Together et il est sorti en 1970. Cet album a été une réalisation cruciale et populaire, mettant en vedette une excellente série de chansons, avec une interprétation émouvante et une grande saveur donnée par des artistes invités à se joindre à lui. On y trouve ainsi Bonnie Barnett, Leon Russell, Jim Capaldi, Rita Coolidge, Carl Radle et Jim Gordon. Dave Mason est un être original. Par exemple, il a voulu qu'environ 30% de la production de cet album soit produit dans un soi-disant vinyle de marbre, en fait un mélange tourbillonné de rose, marron et beige, plutôt que le vinyle noir habituel. Et c'est ce qui m'a servi d'ailleurs de fond dans l'annonce que j'ai faite pour cette émission. La pochette originale du disque est en trois volets, avec une demi-poche à l'intérieur pour contenir le disque. Le haut du triple pli montre une image découpée de Dave Mason avec un chapeau haut de forme, sur fond de parois rocheuses, comme sur la pochette principale, et il y a un petit trou découpé en haut pour permettre d'accrocher le disque au mur comme une affiche. Original, je vous dis. Parmi les perles de cet album, que vraiment je vous recommande, la chanson « Only You Know and I Know », qu'on peut traduire par « Seul tu sais et je sais », a été écrite et enregistrée à l'origine par Dave Mason. Elle est devenue un grand succès pour lui aux États-Unis et au Canada. Puis « Only You Know and I Know » a été enregistré par Delaney and Bolly Bramlett en 1971. Il a alors atteint le top 20 aux États-Unis et même le top 10 au Canada. Il a été inclus sur leur album paru l'année suivante, « Delaney and Bolly Together ». Et cela donna plus de visibilité à l'œuvre de Dave Mason. Mais écoutez son jeu de guitare sur sa propre version que voici.

C'était Only You Know and I Know par Dave Mason sur Radio Côte FM. Le magazine Billboard a évalué favorablement l'album Alone Together en 1970, en disant que Dave Mason, avec l'aide d'amis tels que Jim Capaldi et Léon Russell, prouve une fois pour toutes sa maîtrise du style rock. Le contenu lyrique et le contenu musical de chaque chanson captivent l'essence de l'auditeur et créent de l'enthousiasme. Il n'y a aucun doute sur la puissance de cet album. Il aurait dû se révéler un disque de premier ordre, ça c'est moi qui le précise. John Carroll est moins enthousiaste d'un Rolling Stone, le trouvant techniquement accompli, mais plus en potentiel qu'en réalisation, avec des paroles souvent insignifiantes et ne sortant jamais de ses liaisons vinyliques. J'entends par là, en fait, tout ce que lui savait faire jusque-là. Il se remet pas en cause, en quelque sorte. Robert Grisgo, dans son fameux guide des albums rock des 70s, qui est paru en 1981, a trouvé la musique à la fois complexe et agréable à écouter, avec une sensation de lumière unique qui commence par la façon dont Dave Mason double sa musique en acoustique et en électrique. En revanche, ses qualités de parolier n'étant pas convaincantes, ses textes restent trop évasifs, et c'est une critique qui revient souvent, effectivement. Et quant à AllMusic, Jim Newsom a été plus impressionné dans une revue qu'il a faite rétrospectivement, c'est-à-dire plus près de nous, concernant l'album, en disant que c'est certainement le meilleur travail de Dave Mason, mettant en vedette un excellent lot de chansons mélodiquement plaisantes, construites sur une grosse couche de guitare acoustique, accentuant la qualité musicale de l'interprétation et des listes de guitares électriques toujours de bon goût. Et globalement, c'est ce que je retiens de cet album. Par exemple, avec ce titre, « Look at you, look at me »,« Regarde-toi, regarde-moi », où Dave nous gratifie d'un beau solo de guitare en fin de chanson, où on comprend son fameux toucher de guitare.

C'était Look at You, Look at Me par Dave Mason sur Radio Côte FM. Seulement voilà, Dave Mason et son fichu caractère ont découragé ses amis de l'aider à poursuivre l'aventure. Ainsi, récemment installé en Californie, il s'est lié d'amitié avec la chanteuse des Mamas and Papas, Cass Elliot. Et cela donna l'album Dave Mason et Cass Elliot, qui fut produit par Dave and Cass et enregistré en 1970. L'album a été publié par le label de Dave Mason, Blue Thumb Records. Après avoir été présenté par un ami commun, Dave Mason et Cass Elliot se sont entendus et ont décidé de chanter ensemble. Cass Elliot avait sorti 2 albums solo à cette époque, mais sans convaincre son public. Et Dave Mason, arrivé aux États-Unis après avoir quitté Traffic, était intéressé par un nouveau projet. Malgré la co-créditation avec Dave Mason, les contributions de Cass Elliot se limitent à être une simple choriste sur plusieurs chansons. De plus, son chant met en évidence un côté rock et plus brut de sa voix, et interrogé par le magazine Rolling Stone, celle-ci a reconnu qu'elle chantait mieux avec Dave Mason parce qu'avec lui, en fait, elle arrivait à chanter des notes qu'elle n'avait jamais réalisées jusque-là, et notamment avec les Mamas and the Papas. La musique s'inscrit dans l'harmonie country rock de son époque, mais avec une touche plus blues. Dave Mason a écrit 5 des chansons de l'album, tandis que Cass Elliot en a écrit que 2. L'album est sorti en mars 1971 et a remporté un succès modéré en se classant à la 49e place du classement Billboard Top 200. Pour promouvoir l'album, Dave et Cass sont passés à la télévision et réalisé 2 grands concerts. Mais bien qu'ils soient restés très amis, ils en sont restés là au plan discographique. Et j'ai choisi de vous passer Walk to the Point, Marche jusqu'au point, qui me paraît une des réussites de l'album.

C'était Walk to the Point par Dave Mason et Cass Elliott sur Radio Côte FM. On en arrive au troisième album, en fait le deuxième album solo de Dave Mason, intitulé Head Keeper. Il est paru en 1972. Initialement publié sur Blue Dumb Records, Head Keeper a été réédité par MCA Records. À la fin de 1971, Dave Mason a commencé à enregistrer cet album. Il a imaginé en fait faire un double album avec un disque contenant de nouveaux enregistrements en studio et un autre avec des enregistrements live accompagnés de son nouveau groupe. Les morceaux live avaient été enregistrés lors de prestations très appréciées au Troubadour Club de Los Angeles. Dave Mason pensait que puisqu'il était l'artiste le plus titré de Blue Thumb, il devrait renégocier son contrat. Et lorsqu'ils ont refusé, il s'est glissé dans le studio et a pris les bandes maîtresses des enregistrements réalisés à ce jour. Le producteur du label, Tommy Lippman, a ensuite assemblé un album de titres que Mason n'avait pas pris. Puis Blue Thumb l'a sorti. Et Dave Mason a publiquement dénoncé cette diffusion en la nommant comme un bootleg. Dave Mason a finalement signé un accord avec Columbia Records qui a racheté son contrat à Blue Thumb. Mais Blue Thumb a publié l'album Dave Mason is Alive en 1973 avec les morceaux restants de l'ensemble enregistrés au club Troubadour, de qualité plus inégale. Et pour en revenir à l'album Head Keeper, voici un titre de la phase studio. Malgré les atermoiements relationnels et juridiques, il reste un album intéressant. Il reste dommage que Dave Mason n'ait pas pu aller jusqu'au bout de son idée originale. Voici donc le titre Head Keeper, qui signifie en fait celui qui reste le chef.

C'était Head Keeper par Dave Mason sur Radio Cotude FM. L'album Head Keeper étant un simple avec une face en studio et une face live. Sur la partie live, Dave reproduit sa version du fameux morceau de l'époque Traffic, Feeling Alright, que l'on peut traduire par Se sentir bien. En effet, c'est donc une chanson écrite par Dave Mason à l'époque de Traffic pour leur album éponyme de 1968 nommé Traffic. Ce titre a également été publié en tant que single, mais n'a pas réussi à se classer à la fois au Royaume-Uni et aux États-Unis. Mais il a atteint vaguement la position de la 123e place du Billboard Hot 100. Joe Cocker en a fait une version qui, elle, parviendra à se hisser dans les hit parades, notamment aux États-Unis. Et les versions de Traffic et Joe Cocker apparaissent dans le film de 2012 Flight. Joe Cocker l'a enregistré pour débuter son premier album, With a Little Help from My Friends, qui est paru en 1969. Et il a également modifié le titre de la chanson originale en écrivant Feeling Alright en entier, à savoir en mettant le G de Feeling à la fin du mot. Sortie en single en 1969, elle a atteint la 69e place du classement des singles américains. Et dans une réédition de 1972, elle a été encore plus haut puisqu'elle a atteint la 33e place sur ce même palmarès. Même sa version live sur son double album Mad Dogs and Englishmen de 1970 fut renommée. A noter, un duo resté fameux entre Joe Cocker et John Belushi, l'un des deux Blues Brothers, où ce dernier imite Joe Cocker lors d'une émission de télé passée en juillet 2012. Et il existe tant d'autres bonnes versions, celles de Gladys Knight, de Jackson 5, de Dinah Ross, de Grand Funk Railroad, Isaac Hayes et bien d'autres. Mais voici la version telle que l'a joué Dave en dehors de Traffic.

C'était donc Feeling Alright, avec en plus un point d'interrogation par rapport à la version de Joe Cocker par Dave Mason sur Radio Côte FM. Alors que le problème juridique se poursuivait en 1973 entre Dave et son label, Blue Dumb a publié l'album Dave Mason Is Alive, qui est donc un album d'enregistrement live de Dave Mason enregistré en 1971. Toujours au club Troubadour de Los Angeles. L'album est sorti en 1973 chez Blue Dumb Records et plus tard il a été réédité par MCA Records. Tel que rapporté par William Holman d'AllMusic, l'album est sorti sans l'approbation de Dave Mason. Sa sortie par Blue Dumb a été provoquée donc par les différends qu'il a opposés. Dave Mason, s'imaginant qu'il était un artiste de choix que Blue Dumb devait à tout prix conserver, et c'est le à tout prix qui n'a pas marché. Et comme il est parti à mi-chemin, Blue Dumb s'est retrouvé obligé de récupérer les chansons enregistrées live. Pendant ce temps, Dave Mason a signé avec Columbia Records et après avoir touché une avance financière, il a accepté de publier un nouvel album intitulé It's As If You Never Still Left en octobre 1973. Cet album a atteint le top 50 des hits américains. It's Like You Never Left est sorti au Royaume-Uni et aux États-Unis où il a été réédité en CD par One Way Records en juillet 1995, puis plus tard par Repertoire Records pour l'Europe en 2005. Je pense que les circonstances assez décousues qu'ont vécu Dave Mason ne lui ont pas permis de s'appliquer et de bien se consacrer à cet album. Il est inférieur aux deux précédents albums studio. Néanmoins, j'ai sorti un titre intéressant, Baby Please, chérie s'il te plaît, car on retrouve le son de guitare qu'on aime chez Dave, avec une bonne mélodie, ce qui ne gâche rien. Donc voici Baby Please.

C'était donc Baby Please par Dave Mason sur Radio Côte FM. Voulant se reprendre, Dave Mason publie Dave Mason, qui est l'album paru en 1974 sur le label CBS Records, une filiale de Columbia Records. Il a été réédité ultérieurement sur CD par le label One Way en 1995. Allmusic lui a donné une critique rétrospective, brève mais positive de l'album, en louant particulièrement les morceaux Show Me Some Affection, Every Woman et surtout All Along the Watchtower, le titre de Bob Dylan mis tant en valeur par Jimi Hendrix. Alors il faut savoir que Dave Mason était un ami très proche de Jimi Hendrix dès son arrivée à Londres en 1966. De plus, Jimi Hendrix a entendu pour la première fois la chanson All Along the Watchtower de l'album de Bob Dylan, John Wesley Harding, avec Dave Mason dans l'appartement d'un ami qui possédait justement cet album. Et Jimi Hendrix a décidé d'enregistrer sa propre version aux Olympic Studios. Allons, avec Dave Mason jouant justement de la guitare acoustique à 12 cordes. La chanson a été diffusée sur l'album Electric Lady Land en septembre 1968 et d'ailleurs Dave Mason participe aussi au chœur de la chanson Crosstown Traffic et ce sont deux des immenses titres de Jimi Hendrix bien sûr. Selon l'ingénieur du son régulier de Jimi Hendrix, Eddie Kramer, Jimi a joué un grand nombre de prises le premier jour, criant les changements d'accords à Dave Mason au fil de l'interprétation. Au bout d'un moment, le bassiste Noel Redding a craqué et est parti. Dave Mason a pris alors la relève à la basse. Et même Brian Jones, des Rolling Stones, a joué les divers instruments de percussion sur ce titre. Bob Dylan a été bouleversé en écoutant la version de Jimi Hendrix. On ne sait pas ce qu'il pense de la version suivante de Dave Mason, mais à mon petit niveau, je l'aime bien. Dave Mason a probablement voulu rendre hommage, en forme de clin d'œil, à son ami disparu depuis peu.

C'était All Along the Watchtower, tout le long de la tour de garde, par Dave Mason sur Radio Côte FM. Le dernier album présenté aujourd'hui est Split Coconut, sorti par Dave Mason en octobre 1975. Il a été réédité sur CD sur le label One Way en 1995. Rétrospectivement, AllMusic a qualifié l'album de véritable déception majeure après les premiers albums relativement réussis de Dave Mason pour Columbia, affirmant que les chansons sont à la fois écrites à la hâte et enregistrées également trop vite. On peut ressortir du lot Crying, Waiting, Hoping, qui est une chanson écrite par Buddy Holly. Elle est sortie en 1959 en tant que face B de Peggy Sue Got Married, le fameux tube de Buddy Holly. Les Beatles ont enregistré la chanson en version live en août 1963 pour l'émission de radio Pop Goes the Beatles. L'enregistrement de la BBC met en vedette George Harrison à la au chant principal. Elle présente également le pont instrumental joué par George Harrison qui répète note pour note pont qu'avait

C'était donc Long Lost Friend par Dave Mason sur Radio Côte FM. Dave Mason a commencé sa carrière à 15 ans et formé très vite son premier groupe, puis il a rejoint les Aliens en 1964 où il rencontre son futur grand ami Jim Capaldi, le batteur. Puis il devient un roadie pour le Spencer Davis Group où joue Steve Winwood. Il fait partie de ces Anglais fans de blues et de rhythm and blues comme lui. Avec Steve Winwood, Jim Capaldi et

0: Fleetwood, Dave Mason fonde le légendaire Traffic, mais il n'y restera pas longtemps. Ses valses et hésitations dénotent son amour pour la musique, mais aussi son aversion pour le star system. Un peu comme Mick Taylor, qui a été l'ami des plus grands, d'Hendrix aux Stones, en passant par les Beatles, Léon Russell, et il a joué sur quantité de grands albums des années 60 et 70. Depuis les années 2000, Dave Mason continue de se produire au sein du Dave Mason Band, mais sans rien lâcher de ses idéaux qui concernent l'éducation musicale des enfants, l'enseignement du yoga et le soutien aux vétérans de guerre aux États-Unis. Quand je vous dis que c'est un type assez original, reste son fabuleux toucher de corde. La semaine prochaine, je vous parlerai d'un autre grand guitariste méconnu, un Américain cette fois, Roy Buchanan. Mais d'ici là, roulez blues.
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3: Il est 18h.

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